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0: Il est 6h, bon début de journée, bon réveil avec Radio VFM, la matinale. C'est l'heure de retrouver vos infos régions avec Christophe Lécuyer. Bonjour Christophe.
1: Bonjour, bonjour à toutes et à tous. Soyez les bienvenus pour ce journal régional. Dans l'actualité de ce lundi de Pentecôte, tout d'abord, prudence sur la route aujourd'hui. Vous êtes nombreux à rentrer après un long week-end de 3 jours très ensoleillé. Bison Futé a hissé le drapeau orange dans le sens des retours sur un grand quart nord-ouest. Les 5 départements sont concernés en Normandie. Prudence et patience donc, parce que vous êtes susceptible de vous exposer à des bouchons relativement conséquents par endroit et par moment. Si vous êtes nombreux sur les routes aujourd'hui, vous étiez aussi très nombreux à Saint-Laurent-de-Cuve, la petite commune du Sud-Manche qui accueillait la 24e édition de son Festival des Papillons de Nuit. C'est cette édition 2026 qui s'est refermée hier soir avec, entre autres, sur la scène principale, M. Pokora.

0: M. Pokora qui a enflammé les papillons de nuit hier soir avant que Sean Paul ne referme donc cette 24e édition. La prestation de l'artiste Mika samedi soir restera aussi parmi les grands moments donc de ce festival qui a attiré quasiment 100 000 festivaliers durant 3 jours sous un beau soleil. Et les habitués savent que c'est loin d'être le cas chaque année. Dans l'actualité également, dans le Bessin, cette exposition à voir jusqu'à dimanche prochain à l'hôtel du Doyen de Bayeux. Exposition baptisée Europe Vision d'Artiste. 40 artistes nous invitent à un voyage unique à travers le continent. Chacun d'entre eux a choisi un pays d'Europe comme source d'inspiration pour donner naissance à une œuvre originale. Cette exposition, organisée dans le cadre des Journées de l'Europe et dans un contexte géopolitique particulièrement incertain, les précisions de Régis Baudrug, l'artiste franco-ukrainien, président de l'association Réalité Art Actuel, elle est installée à Villers-Bocage.
1: 40 artistes, 27 pour l'Union européenne et 11 pays qui ont fait une demande officielle pour rentrer dans l'Union européenne. Donc ça va être le Kosovo, la Macédoine, la Serbie, la Géorgie. Et on a rajouté 2 artistes pour l'Ukraine et 2 artistes pour le Danemark parce qu'on a considéré que le Groenland était un peu à part. Voilà. Donc chaque artiste travaille sur un pays. Cette expo se veut vraiment apolitique. C'est vraiment l'Europe culturelle qu'on a essayé de traiter. Mais rien n'est complètement apolitique. On est obligatoirement, dès qu'on est avec des artistes qui sont quand même pro-européens, dans la politique. Et il y a des choses tout à fait différentes. C'est pas une exposition de peinture. Il y a 5 ou 6 peintres, 5 ou 6 photographes, des graveurs, vraiment un panel de différents plasticiens et plasticiennes.
0: Europe Vision d'Artiste, une exposition à voir jusqu'à dimanche prochain à l'hôtel du Doyen, rue Lambert-le-Forestier. C'est à Bayeux, bien sûr, entrée libre gratuite tous les jours de 11h à 18h. Et puis nocturne jusqu'à 23h samedi prochain à l'occasion de Pierre en Lumière, le festival du patrimoine normand. On passe au sport d'abord avec tout d'abord le football. La 21e journée du championnat de Régional 1, c'était ce week-end. Le Bayeux Football Club a été corrigé à Saint-Marcel, 4-0 au samedi soir. Le BFC 7e du classement qui a désormais assuré son maintien. Il pointe à la 7e place du classement. Il terminera la saison à domicile vendredi prochain à partir de 19h contre la réserve d'Avranches. Les joueurs du Bayeux Football Club qui, je ne sais pas si c'est une excuse, mais étaient au Stade de France samedi soir pour la finale de la Coupe de France qui a vu la victoire, vous le savez, du Racing Club de Lens face à l'OGC Nice. Le président, les joueurs et le staff avaient été conviés par la Fédération Française de Football en tant que petits poussés de la compétition. Ils ont même pu fouler la pelouse du Stade de France. Ils se sont vus acclamés par le stade, de quoi nourrir évidemment des souvenirs impérissables. Le foot, on y revient avec le championnat régional 2, la défaite de la réserve de Vire 1-0 à Alençon. C'était samedi soir, Vire 2e qui reste malgré tout dans la course à la montée en Régional 1. Tout se jouera lors de la dernière journée. Il y a du vélo aujourd'hui dans le bocage virois avec la suite et la fin de la fête de la Pentecôte à Landelles et Coupigny. C'était vide-grenier samedi, défilé de véhicules et tracteurs anciens hier avec notamment la présence du Bagade de Vire. Et comme le veut la tradition, eh bien ça se termine en vélo aujourd'hui, n'est-ce pas Catherine Jouot, la présidente du comité des fêtes
2: à Landelles? Donc le lundi, c'est la tradition, c'est la course cycliste, c'est le prix Maurice Grimoud, donc qui était bénévole dans les 2 associations que sont le comité des fêtes et l'UCL. Donc on a souhaité avec l'UCL donner le son nom à cette course. Et cette année, ce sera des courses de jeunes, donc de 9 ans à 15 ans.
0: La suite et la fin de la fête de la Pentecôte à Landelles et Coupigny. Donc c'est dans le bocage virois près de Saint-Sever.
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0: Après ce week-end de soleil et de forte chaleur, eh bien, on reprend les mêmes et on recommence pour ce début de semaine avec un temps estival ce lundi, des températures très chaudes hein, dès ce matin, avec des valeurs enregistrées à 16-17 degrés dans le Calvados et le thermomètre va grimper cet après-midi pour atteindre 23 degrés à Vierville-sur-Mer, 27 degrés prévus cet après-midi à Courcelles-sur-Mer, donc sur les plages du Bessin. Il fera 32 22 à 33 degrés partout ailleurs, aussi bien à Bayeux qu'à Condé en Normandie, Vire Normandie, Soulavre-en-Bocage, Noue de Sienne et Val d'Allière. Le tout accompagné par un vent de sud-est faible à modéré. Ces conditions anticycloniques, on va les garder encore un peu avec toujours du soleil demain. Par contre, ça risque de s'orager à partir de mercredi. Météo France prévoit un temps lourd et un risque d'orage qui se développera à partir du Bocage-Virois avant de s'étendre au reste du département. Mais l'épisode neigeux devrait être de courte durée et avoir assez peu d'incidence. Sinon, le retour à des températures un petit peu plus conformes pour la fin de la semaine. Nous sommes donc lundi aujourd'hui, lundi 25 mai, lundi de Pentecôte évidemment. Je vous souhaite une très belle journée.

0: Nous sommes donc lundi aujourd'hui, le lundi 25 mai 2026 et vous écoutez Radio VFM. Encore une fois, bien le bonjour à toutes et à tous. Bienvenue pour un nouveau rendez-vous du Morning Café jusqu'à 10h. Quentin avec vous pour vous accompagner, même les jours fériés. On est là avec vous, avec tous nos rendez-vous habituels, l'éphéméride du jour notamment, qui arrivera d'ici quelques minutes, juste après les souvenirs. Tina Turner, je vous souhaite une belle matinée, bon début de semaine avec Radio VFM.
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15: Bonjour, excellent début de semaine. Lundi de Pentecôte en ce 25 mai 2026. N'oubliez pas les Sophies qui sont à l'honneur aujourd'hui. C'est la journée mondiale de l'Afrique, journée mondiale de la serviette également. Oui, ça existe. Allez, dans l'éphéméride de cette journée, le 25 mai 1932, il y a 94 ans, naissait le personnage imaginaire des studios Walt Disney, Dingo, qui fête donc cette année ses 94 ans. Allez, bon anniversaire à vous les natifs du 25 mai. Vous êtes les mêmes jours que Gilles Boulot, qui fête ses 64 ans. Et puis nous aurions fêté l'anniversaire de Pierre Bachelet, décédé en 2005, et il aurait soufflé sa 81e bougie aujourd'hui. Belle journée, bon lundi de Pentecôte.
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1: Vos offres d'emploi sur Radio VFM, le garage Le Boulanger, membre du réseau AD, situé à Vire Normandie, recherche un mécanicien, un technicien automobile. Votre mission, l'entretien, le diagnostic et la réparation des véhicules toutes marques. Vous êtes passionné par l'automobile, sérieux et motivé. L'occasion de rejoindre leur équipe, poste à pourvoir rapidement. Pour plus d'informations, vous pouvez les contacter dès maintenant au 02 31 68 05 13 ou par mail à l'adresse garageleboulanger@gmail.com. C'est situé 23 rue de l'artisanat à Vire Normandie. L'entreprise de bâtiment Gosselin à Vire, rénovation et agrandissement, recherche dans le cadre de son développement un menuisier plaquiste pour un contrat en CDI 40 heures semaine pour des chantiers à moins de 20 km de Vire. Une expérience de 2 ans minimum est souhaitée. Pour postuler, vous pouvez contacter Monsieur Rodolphe Gosselin au 02 31 69 49 85 ou envoyer votre CV par mail à l'adresse entreprise.gosselin@gmail.com. Vous êtes à la recherche d'un emploi? Vie et partage recrute. Cette association accompagne les demandeurs d'emploi en proposant des missions courtes ou longues dans de nombreux secteurs, aide-ménagère, jardinage, petit bricolage et bien d'autres. Que vous soyez particulier, entreprise ou collectivité, n'hésitez pas à contacter Vie et Partage qui pourra mettre rapidement une personne à votre disposition. Alors, vous habitez dans le Bocage, n'attendez plus et contactez Vie et Partage au 02 31 67 71 83. On continue et on termine avec la Maison de la Nature et le Persège qui recherche des bénévoles pour aider à tenir des stands animés aux dates suivantes: Salon de l'innovation, de l'environnement et du paysage, campus de l'Ecta de Vire, atelier jeux et découverte de la pierre sèche, journée de la terre à Aulnay-sur-Odon, samedi 30 mai de 9h30 à 19h, atelier sur stand et découverte du potager en permaculture et des graines, fête de la mare dimanche 20 septembre de 9h30 à 18h, jeux et ateliers nature sur stand, mission attendue, accueillir le public de passage en compagnie d'autres bénévoles, distribuer de la documentation, proposer de jouer aux jeux mis à disposition sur le stand, aider à l'installation et au rangement du stand, pas de compétences requises, juste l'envie d'apprendre, de partager et de faire connaissance ainsi que de la bonne humeur. Alors si cela vous tente, contactez le 07 81 35 09 54 ou par mail à l'adresse contact@assomnps.com.
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3: Vos petites annonces sur Radio BFM à vendre camping-car. Fiat fonde Vendôme année 2020 à 40 000 km, peu évolutif, prix 49 000 euros, état impeccable, équipé d'un porte-vélo permettant le transport de charges lourdes, sorties pour cuisiner, au gaz, à l'extérieur, sanitaire et évier jamais servi. Numéro de téléphone le 06 41 81 18 94, le soir uniquement. Une famille d'accueil pour personnes âgées et ou handicapées, agréée par le Conseil Général du Calvados situé à Vire-Normandie. Famille avec animaux. Recherche personnes à accueillir dans un environnement chaleureux et sécurisé. Propose un cadre familial avec un accompagnement adapté aux besoins de chacun. Pour plus d'informations, contactez Madame Thierry Marilyn au 06 77 03 66 22. A été trouvé deux chiennes femelles noires à pattes blanches à Vire-Normandie, croisée fauve de Bretagne tricolore femelle à Montchauvet, croisée bassette noire femelle à Montchauvet, croisée fauve de Bretagne couleur fauve femelle à Montchauvet. A également été trouvé un chat européen mâle blanc et gris. Saint-Germain-de-Talvan, la Vire-Normandie, contactez le chenil fourrière de Vire au 02 31 67 99 95.
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3: Excellente matinée, bon début de journée avec la matinale sur Radio VFM pour vous accompagner. Place à présent à l'horoscope du jour présenté par Camille. Bonjour Camille.
4: Voici votre horoscope de ce lundi 25 mai. Bélier, vous semblez indestructible, tel un super-héros, et cette confiance sera prolifique. Taureau, une rencontre amoureuse pourrait changer la vie de certains célibataires. Gémeaux, vous semblez très stressé, cela vous rend susceptible et exigeant. Cancer, la densité de travail que vous avez en ce moment vous stimule à aller encore plus loin. Lion, une bonne nouvelle va vous redonner envie de renouer des liens perdus malgré vous. Vierge, vos supérieurs vont enfin apprécier les résultats liés à votre détermination. Balance, c'est une grosse semaine qui vous attend, elle sera intense et vivante. Scorpion, les célibataires vont avoir une accélération de leur battement de cœur pour quelqu'un. Sagittaire, votre confiance en vous est parfaite en vue d'une affaire importante. Capricorne, c'est le retour des gros dossiers à traiter, cela vous satisfait pleinement. Verseau, un soulagement du côté financier pourrait vous aider à concrétiser un projet de vacances. Et Poisson, vous vous sentez bien dans vos baskets et votre confiance en vous est au top.
3: Merci beaucoup Camille pour l'horoscope du jour que l'on retrouvera tout à l'heure. Désormais, à tout à l'heure.

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1: Bonne matinée, bon réveil avec Radio VFM, le Morning Café pour vous accompagner du lundi au samedi entre 6h et 10h. 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L'info région qui sera de retour d'ici quelques minutes, on se retrouve juste après pour une nouvelle heure du Morning Café.
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0: Toute l'actualité locale et régionale sur Radio VFM ce matin. Il est tout juste 7h. Bon début de journée. C'est présenté par Christophe Lécuyer. Bonjour Christophe.
1: Bonjour. Bonjour à toutes et à tous. Soyez les bienvenus pour ce journal régional. Dans l'actualité de ce lundi de Pentecôte, tout d'abord, prudence sur la route aujourd'hui. Vous êtes nombreux à rentrer après un long week-end de 3 jours très ensoleillé. Bison Futé a hissé le drapeau orange dans le sens des retours sur un grand quart nord-ouest. Les 5 départements sont concernés en Normandie. Prudence et patience donc, parce que vous êtes susceptible de vous exposer à des bouchons relativement conséquents par endroit et par moment. Si vous êtes nombreux sur les routes aujourd'hui, vous étiez aussi très nombreux à Saint-Laurent-de-Cuve, la petite commune du Sud-Manche qui accueillait la 24e édition de son Festival des Papillons de Nuit. Cette édition 2026 qui s'est refermée hier soir avec, entre autres, sur la scène principale, M. Pokora.

0: M. Pokora qui a enflammé les papillons de nuit hier soir avant que Sean Paul ne referme donc cette 24e édition. La prestation de l'artiste Mika samedi soir restera aussi parmi les grands moments donc de ce festival qui a attiré quasiment 100 000 festivaliers durant 3 jours sous un beau soleil. Et les habitués savent que c'est loin d'être le cas chaque année. Dans l'actualité également, dans le Bessin, cette exposition à voir jusqu'à dimanche prochain à l'hôtel du Doyen de Bayeux. Exposition baptisée Europe Vision d'Artistes. 40 artistes nous invitent à un voyage unique à travers le continent. Chacun d'entre eux a choisi un pays d'Europe comme source d'inspiration pour donner naissance à une œuvre originale. Cette exposition, organisée dans le cadre des Journées de l'Europe et dans un contexte géopolitique particulièrement incertain, les précisions de Régis Baudrug, l'artiste franco-ukrainien, président de l'association Réalité Art Actuel, elle est installée à Villers-Bocage.
1: 40 artistes, 27 pour l'Union européenne et 11 pays qui ont fait une demande officielle pour entrer dans l'Union européenne. Donc ça va être le Kosovo, la Macédoine, la Serbie, la Géorgie. Et on a rajouté 2 artistes pour l'Ukraine et 2 artistes pour le Danemark parce qu'on a considéré que le Groenland était un peu à part. Voilà. Donc chaque artiste travaille sur un pays. Cette expo se veut vraiment apolitique, c'est vraiment l'Europe culturelle qu'on a essayé de traiter. Mais rien n'est complètement apolitique. On est obligatoirement, dès qu'on est avec des artistes qui sont quand même pro-européens, dans la politique. Il y a des choses tout à fait différentes. C'est pas une exposition de peinture. Il y a 5 ou 6 peintres, 5 ou 6 photographes, des graveurs, vraiment un panel de différents plasticiens et plasticiennes.
0: Europe Vision d'Artistes, une exposition à voir jusqu'à dimanche prochain à l'hôtel du Doyen, rue Lambert-le-Forestier. C'est à Bayeux, bien sûr, entrée libre gratuite tous les jours de 11h à 18h. Et puis nocturne jusqu'à 23h samedi prochain à l'occasion de Pierre en Lumière, le festival du patrimoine normand. On passe au sport d'abord avec tout d'abord le football et la 21e journée du championnat de régional 1. C'était ce week-end. Le Bayeux Football Club a été corrigé à Saint-Marcel et 4-0 samedi soir. Le BFC 7e du classement qui a désormais assuré son maintien. Il pointe à la 7e place du classement. Il terminera la saison à domicile vendredi prochain à partir de 19h contre la réserve d'Avranches. Les joueurs du Bayeux Football Club qui, je ne sais pas si c'est une excuse, mais étaient au Stade de France samedi soir pour la finale de la Coupe de France qui a vu la victoire, vous le savez, du Racing Club de Lens face à l'OGC Nice. Le président, les joueurs et le staff avaient été conviés par la Fédération Française de Football en tant que petits poussés de la compétition. Ils ont même pu fouler la pelouse du Stade de France. Ils se sont vus acclamés par le stade, de quoi nourrir évidemment des souvenirs impérissables. Le foot, on y revient avec le championnat régional 2, la défaite de la réserve de Vire 1-0 à Alençon. C'était samedi soir, Vire 2e qui reste malgré tout dans la course à la montée en régional 1. Tout se jouera lors de la dernière journée. Il y a du vélo aujourd'hui dans le bocage virois avec à la suite et à la fin de la fête de la Pentecôte à Landelle et Coupigny. C'était vide-grenier samedi, défilé de véhicules et tracteurs anciens hier avec notamment la présence du bagad de Vire. Et comme le veut la tradition, eh bien ça se termine en vélo aujourd'hui, n'est-ce pas Catherine Jouot, la présidente du comité des fêtes?
2: À Landelle, donc le lundi, c'est la tradition, c'est la course cycliste, c'est le prix Maurice Grimoud, donc qui était bénévole dans les 2 associations que sont le comité des fêtes et l'UCL. Donc on a souhaité avec l'UCL donner le son nom à cette course. Et cette année, ce sera des courses de jeunes, donc de 9 ans à 15 ans.
0: La suite et la fin de la fête de la Pentecôte à Landelle et Coupigny. Donc c'est dans le Bocage-Virois, près de Saint-Sever.
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0: Après ce week-end de soleil et de forte chaleur, eh bien, on reprend les mêmes et on recommence pour ce début de semaine avec un temps estival ce lundi, des températures très chaudes hein, dès ce matin, avec des valeurs enregistrées à 16-17 degrés dans le Calvados et le thermomètre va grimper cet après-midi pour atteindre 23 degrés à Vierville-sur-Mer, 27 degrés prévus cet après-midi à Courcelles-sur-Mer, donc sur les plages du Bessin. Il fera 32 32 à 33 degrés partout ailleurs, aussi bien à Bayeux qu'à Condé-en-Normandie, Vire-Normandie, Soulavre-en-Bocage, Noue de Sienne et Val d'Allière. Le tout accompagné par un vent de sud-est faible à modéré. Ces conditions anticycloniques, on va les garder encore un peu avec toujours du soleil demain. Par contre, ça risque de s'orager à partir de mercredi. Météo France prévoit un temps lourd et un risque d'orage qui se développera à partir du Bocage-Virois avant de s'étendre au reste du département. Mais l'épisode neigeux devrait être de courte durée et avoir assez peu d'incidence. Sinon, le retour à des températures un petit peu plus conformes pour la fin de la semaine. Nous sommes donc lundi aujourd'hui, lundi 25 mai, lundi de Pentecôte évidemment. Je vous souhaite une très belle journée.

Le temps passé, c'est déjà la nouvelle heure du Morning Café sur Radio VFM en ce lundi matin, lundi 25 mai aujourd'hui, 145e jour de l'année. On démarre la 22e semaine et nous fêtons les Madeleines. Bon anniversaire à vous, peut-être né un 25 mai, c'est un jour férié puisque l'on célèbre le lundi de Pentecôte. C'est également la journée mondiale de l'Afrique, la journée mondiale des enfants disparus, la journée mondiale de la serviette et la journée internationale des geeks. Voici Jean-Jacques Goldman pour nous emmener jusqu'à l'info nationale et internationale.

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2: Bonsoir à tous. Guerre au Moyen-Orient. Benjamin Netanyahou affirme avoir convenu avec Donald Trump que tout accord final avec l'Iran doit éliminer le danger nucléaire. C'est ce qu'a affirmé aujourd'hui le premier ministre israélien sur X, ce qui signifie le démantèlement des sites d'enrichissement nucléaire du pays et de retirer son matériau nucléaire enrichi de son territoire. Donald Trump a de son côté demandé à ses négociateurs de ne pas se précipiter. Économie, la porte-parole du gouvernement a affirmé que les aides face à la hausse des prix du carburant seront assurées, et ce, quoi qu'il arrive, et même en cas d'arrêt de la guerre. Elle a précisé que c'était un engagement pris auprès des Français et des entreprises. Si le conflit au Moyen-Orient s'arrête, ses conséquences se poursuivront encore par la suite. Allocation de solidarité unifiée, le gouvernement reporte encore son projet de loi. Il va le retravailler après les observations du Conseil d'État. Ce projet est contesté par plusieurs associations. Il vise à regrouper en une seule aide le RSA, la prime d'activité ainsi que les aides au logement. C'était d'ailleurs une promesse faite par Emmanuel Macron en 2018. Politique, Sandrine Rousseau dit réfléchir à aller sur une prochaine flottille pour Gaza. L'élu écologiste a fait cette annonce aujourd'hui après la diffusion d'une vidéo de militants agenouillés et les mains liées. Des images qui donnent selon elle un aperçu de ce que vit actuellement le peuple palestinien. Elle estime que nous sommes tous responsables de ce qu'il se passe là-bas. Guerre en Ukraine, Emmanuel Macron a condamné la fuite en avant de la Russie après des tirs d'un missile hypersonique contre Kiev. Le président de la République a dénoncé les bombardements russes qui se succèdent contre des objectifs civils. Sur X, il a déploré l'impasse de la guerre d'agression de Moscou. Le ministère de la Défense russe a de son côté affirmé n'avoir visé que des cibles militaires. 4 personnes sont mortes cette nuit en Ukraine. Cinéma, Eddie Murphy a imposé une règle immuable pour ses 10 enfants jusqu'à leurs 18 ans. Ils ont tous interdiction de mettre les pieds sur un plateau de tournage avant d'avoir atteint cet âge. Une interdiction qui a d'ailleurs beaucoup pesé sur sa fille Bella, âgée de 24 ans. Elle a voulu jouer très tôt la comédie. Son père a de son côté souhaité qu'elle ait une enfance normale.
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1: Belle matinée, bon début de semaine avec Radio VFM, le Morning Café qui vous accompagne via les fréquences de Radio VFM, le site internet vfmradio.fr, les différentes applications également pour nous écouter où que vous soyez 24 heures sur 24 et 7 jours sur 7, on n'oublie pas Caen et son agglomération via le DAB+. Manu Chao, Coldplay sur Radio VFM, on même encore Olivia Ruiz.
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9: Le petit coup d'œil du côté de l'agenda sur Radio VFM en ce lundi matin à Vire, demain à 17h à l'école Castel. Il y a un échange café par an sur le thème le cyberharcèlement dans le cadre du défi 10 jours sans écran et c'est ouvert à tous. À Vire également ce mercredi à 10h15 au musée de Vire-Normandie, un temps familial. La mode des tout petits, matière chaussettes et comptines, le vêtement à hauteur d'enfant pour les 3-6 ans d'une durée de 30 minutes. Tarif adulte à 4,80€, 2,10€ pour les enfants. Réservation conseillée. À Vire également mercredi à 10h15 à l'espace de vie sociale de Neuville. Un éveil musical, on fabrique la musique pour les 0 à 5 ans dans le cadre du défi 10 jours sans écran. Dans le Bessin également, à Saint-Paul-du-Vernay, demain de 14h à 19h à la salle des fêtes, rue Éternelle, l'Amitié Saint-Paulaise organise un thé dansant animé par Claire Animation. Et pour terminer, à Port-en-Bessin, vendredi de 19h à 23h dans le cadre de Pierre en Lumière, à balade animée, découverte du patrimoine bâti en commençant par le chantier naval Bernard.

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2: L'horoscope ce matin présenté bien évidemment par Camille. Bonjour Camille.
3: Voici votre horoscope de ce lundi 25 mai.
4: Bélier, vous semblez indestructible tel un super-héros et cette confiance sera prolifique.
5: Taureau, une rencontre amoureuse pourrait changer la vie de certains célibataires.
6: Gémeaux, vous semblez très stressé, cela vous rend susceptible et exigeant.
7: Cancer, la densité de travail que vous avez en ce moment vous stimule à aller encore plus loin.
8: Lion, une bonne nouvelle va vous redonner envie de renouer des liens perdus malgré vous.
9: Vierge, vos supérieurs vont enfin apprécier les résultats liés à votre détermination.
10: Balance, c'est une grosse semaine qui vous attend, elle sera intense et vivante.
11: Scorpion, les célibataires vont avoir une accélération de leur battement de cœur pour quelqu'un.
12: Sagittaire, votre confiance en vous est parfaite en vue d'une affaire importante.
13: Capricorne, c'est le retour des gros dossiers à traiter, cela vous satisfait pleinement.
14: Verseau, un soulagement du côté financier pourrait vous aider à concrétiser un projet de vacances.
15: Et Poisson, vous vous sentez bien dans vos baskets et votre confiance en vous est au top.
2: Merci beaucoup Camille pour l'horoscope du jour que l'on retrouvera tout à l'heure. Désormais, à tout à l'heure.

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1: C'est le Morning Café qui vous accompagne tous les jours du lundi au samedi entre 6h et 10h. Merci d'être avec nous en ce lundi matin, jour férié d'ailleurs aujourd'hui puisque l'on célèbre le lundi de Pentecôte, fermé de férié depuis le 8 mars 1886, transformé en journée de solidarité envers les personnes âgées et handicapées, datée de 2005. D'ailleurs, rendez-vous d'ici quelques instants sur Radio VFM avec l'info locale et régionale. On se retrouve juste après pour une nouvelle heure du Morning Café.
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0: Belle matinée, bon réveil avec Radio VFM et la matinale. C'est l'heure de retrouver vos infos région avec Christophe Lécuyer. Bonjour Christophe.
1: Bonjour, bonjour à toutes et à tous. Soyez les bienvenus pour ce journal régional. Dans l'actualité de ce lundi de Pentecôte, tout d'abord, prudence sur la route aujourd'hui. Vous êtes nombreux à rentrer après un long week-end de 3 jours très ensoleillé. Bison Futé a hissé le drapeau orange dans le sens des retours sur un grand quart nord-ouest. Les 5 départements sont concernés en Normandie. Prudence et patience donc, parce que vous êtes susceptible de vous exposer à des bouchons relativement conséquents par endroit et par moment. Si vous êtes nombreux sur les routes aujourd'hui, vous étiez aussi très nombreux à Saint-Laurent-de-Cuve, la petite commune du Sud-Manche qui accueillait la 24e édition de son Festival des Papillons de Nuit. Cette édition 2026 qui s'est refermée hier soir avec, entre autres, sur la scène principale, M. Pokora.

0: Et enflammé les papillons de nuit hier soir avant que Sean Paul ne referme donc cette 24e édition. La prestation de l'artiste Mika samedi soir restera aussi parmi les grands moments donc de ce festival qui a attiré quasiment 100 000 festivaliers durant 3 jours sous un beau soleil. Et les habitués savent que c'est loin d'être le cas chaque année. Dans l'actualité également, dans le Bessin, cette exposition à voir jusqu'à dimanche prochain à l'hôtel du Doyen de Bayeux. Exposition baptisée Europe Vision d'Artistes. 40 artistes nous invitent à un voyage unique à travers le continent. Chacun d'entre eux a choisi un pays d'Europe comme source d'inspiration pour donner naissance à une œuvre originale. Cette exposition organisée dans le cadre des Journées de l'Europe et dans un contexte géopolitique particulièrement incertain. Les précisions de Régis Baudrug, l'artiste franco-ukrainien, président de l'association Réalité Art Actuel. Elle est installée à Villers-Bocquet.
1: 40 artistes, 27 pour l'Union européenne et 11 pays qui ont fait une demande officielle pour entrer dans l'Union européenne. Donc ça va être le Kosovo, la Macédoine, la Serbie, la Géorgie. Et on a rajouté 2 artistes pour l'Ukraine et 2 artistes pour le Danemark parce qu'on a considéré que le Groenland était un peu à part. Voilà. Donc chaque artiste travaille sur un pays. Cette expo se veut vraiment apolitique, c'est vraiment l'Europe culturelle qu'on a essayé de traiter. Mais rien n'est complètement apolitique. On est obligatoirement, dès qu'on est avec des artistes qui sont quand même pro-européens, dans la politique. Il y a des choses tout à fait différentes. C'est pas une exposition de peinture. Il y a 5 ou 6 peintres, 5 ou 6 photographes, des graveurs, vraiment un panel de différents plasticiens et plasticiennes.
0: Europe Vision d'Artistes, une exposition à voir jusqu'à dimanche prochain à l'hôtel du Doyen, rue Lambert-le-Forestier. C'est à Bayeux, bien sûr, entrée libre et gratuite tous les jours de 11h à 18h. Et puis nocturne jusqu'à 23h samedi prochain à l'occasion de Pierre en Lumière, le festival du patrimoine normand. On passe au sport d'abord avec tout d'abord le football et la 21e journée du championnat de régional 1. C'était ce week-end. Le Bayeux Football Club a été corrigé à Saint-Marcel et 4-0 samedi soir. Le BFC 7e du classement qui a désormais assuré son maintien. Il pointe à la 7e place du classement. Il terminera la saison à domicile vendredi prochain à partir de 19h contre la réserve d'Avranches. Les joueurs du Bayeux Football Club qui, je ne sais pas si c'est une excuse, mais étaient au Stade de France samedi soir pour la finale de la Coupe de France qui a vu la victoire, vous le savez, du Racing Club de Lens face à l'OGC Nice. Le président, les joueurs et le staff avaient été conviés par la Fédération Française de Football en tant que petits poussés de la compétition. Ils ont même pu fouler la pelouse du Stade de France. Ils se sont vus acclamés par le stade, de quoi nourrir évidemment des souvenirs impérissables. Le foot, on y revient avec le championnat régional 2, la défaite de la réserve de Vire 1-0 à Alençon. C'était samedi soir, Vire 2e qui reste malgré tout dans la course à la montée en régional 1. Tout se jouera lors de la dernière journée. Il y a du vélo aujourd'hui dans le bocage virois avec à la suite et à la fin de la fête de la Pentecôte à Landelle et Coupigny. C'était vide-grenier samedi, défilé de véhicules et tracteurs anciens hier avec notamment la présence du Bagad de Vire. Et comme le veut la tradition, eh bien ça se termine en vélo aujourd'hui, n'est-ce pas Catherine Jouot, la présidente du comité des fêtes?
2: À Landelle, donc le lundi, c'est la tradition, c'est la course cycliste, c'est le prix Maurice Grimoud, donc qui était bénévole dans les 2 associations que sont le comité des fêtes et l'UCL. Donc on a souhaité avec l'UCL donner le son nom à cette course. Et cette année, ce sera des courses de jeunes, donc de 9 ans à 15 ans.
0: La suite et la fin de la fête de la Pentecôte à Landelle et Coupigny. Donc c'est dans le Bocage virois, près de Saint-Sever.
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0: Après ce week-end de soleil et de forte chaleur, eh bien, on reprend les mêmes et on recommence pour ce début de semaine avec un temps estival ce lundi, des températures très chaudes hein, dès ce matin, avec des valeurs enregistrées à 16-17 degrés dans le Calvados et le thermomètre va grimper cet après-midi pour atteindre 23 degrés à Vierville-sur-Mer, 27 degrés prévus cet après-midi à Courcelles-sur-Mer, donc sur les plages du Bessin. Il fera 32 2 à 33 degrés partout ailleurs, aussi bien à Bayeux qu'à Condé-en-Normandie, Vire-Normandie, Soulavre-en-Bocage, Noue de Sienne et Val d'Allière, le tout accompagné par un vent de sud-est faible à modéré. Ces conditions anticycloniques, on va les garder encore un peu avec toujours du soleil demain. Par contre, ça risque de s'orager à partir de mercredi. Météo France prévoit un temps lourd et un risque d'orage qui se développera à partir du Bocage-Virois avant de s'étendre au reste du département. Mais l'épisode neigeux devrait être de courte durée et avoir assez peu d'incidence. Sinon, le retour à des températures un petit peu plus conformes pour la fin de la semaine. Nous sommes donc lundi aujourd'hui, lundi 25 mai, lundi de Pentecôte évidemment. Je vous souhaite une très belle journée.

Le temps passé, c'est déjà la nouvelle heure du Morning Café sur Radio VFM en ce lundi matin, lundi 25 mai aujourd'hui. Je vous souhaite une nouvelle fois une très belle matinée à toutes et à tous. Bon début de semaine. Merci d'être avec nous. Merci à l'équipe de la rédaction pour ce journal d'information à retrouver comme tous les autres en podcast sur le www.vfmradio.fr. Daniel Balavoine pour nous emmener jusqu'à l'info nationale et internationale.

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21: Bonjour, déjà une vigilance jaune canicule dans l'ouest du pays. Météo France a placé 13 départements sous surveillance en raison d'une vague de chaleur qui devra encore s'intensifier aujourd'hui. Hier, de nouveaux records de température pour un mois de mai ont déjà été battus. Le thermomètre a grimpé jusqu'à près de 30 degrés à Brest et près de 34 degrés à Bergerac en Dordogne. Et puis des millions de Français travaillent ce lundi de Pentecôte. De nombreuses entreprises ont en effet choisi cette date pour la journée de solidarité annuelle. Entre 20 et 30% des salariés sont à leur poste aujourd'hui. Si la mesure reste contestée par les syndicats, elle rapporte 2,5 milliards d'euros par an à l'État. Des fonds qui sont entièrement reversés pour aider les personnes âgées et en situation de handicap. Sur la route, Bison Futé atteint tout le quart nord-ouest en rouge et prévoit une circulation dense, notamment sur les axes reliant la Bretagne, Paris et le nord-ouest à la région normande. Nouveau projet d'accord entre les États-Unis et l'Iran, alors que le secrétaire d'État américain Marco Rubio promet une signature finale dans les prochaines heures. Donald Trump a tempéré ses espoirs d'un accord imminent pour mettre fin à la guerre au Moyen-Orient. Sur sa plateforme Truth Social, le président américain a écrit avoir demandé à ses représentants de ne pas se précipiter car le temps joue en leur faveur. Un garçon de 12 ans retrouvé mort ce dimanche à Rennes sur les rives de la Vilaine. L'enfant avait une serviette de bain nouée et très serrée autour du cou. C'est un pêcheur qui a donné l'alerte après avoir entendu des cris d'enfants inquiétants. Malgré l'intervention des secours, le décès a été constaté sur place. Le parquet a ouvert une enquête pour meurtre sur mineur. Première chaleur ce week-end, première baignade et déjà des victimes. Deux personnes sont mortes noyées ce dimanche en Gironde, emportées par des courants de Bayne, Lacanau et Lège-Cap-Ferrim. Les plages du littoral sont déjà très fréquentées. Les préfectures appellent à la plus grande prudence alors qu'elles ne sont pas encore surveillées. Enfin, du sport et du tennis pour terminer avec une journée difficile hier pour la première journée à Roland-Garros. Déjà, les premières larmes sur les 11 tricolores en lice ce dimanche. Seuls deux ont rallié le deuxième tour. Tous les autres ont échoué, dont Pierre-Hugues Herbert au bout du suspense. Hécatombe également chez les dames avec quatre anciennes vainqueurs du Grand Chelem qui sont éliminées.

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3: Bonjour, excellent début de semaine. Lundi de Pentecôte, en ce 25 mai 2026. N'oubliez pas les Sophies qui sont à l'honneur aujourd'hui. C'est la journée mondiale de l'Afrique, journée mondiale de la serviette également. Oui, ça existe. Allez, dans l'éphéméride de cette journée, le 25 mai 1932, il y a 94 ans, naissait le personnage imaginaire des studios Walt Disney, Dingo, qui fête donc cette année ses 94 ans. Allez, bon anniversaire à vous les natifs du 25 mai. Vous êtes les mêmes jours que Gilles Boulot, qui fête ses 64 ans. Et puis nous aurions fêté l'anniversaire de Pierre Bachelet, décédé en 2005, et il aurait soufflé sa 81e bougie aujourd'hui. Belle journée, bon lundi de Pentecôte.
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1: Bruno Mars sur Radio BFM, ce titre sorti il y a 16 ans déjà. 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Voici Calogero Niagara d'ici quelques minutes ou même encore les Modern Talking sur Radio BFM.
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Bonjour, bienvenue dans l'actualité totalement insolite et improbable de cette semaine. Direction la Sarthe, au zoo de la Flèche. Qu'arrive-t-il à l'un des rhinocéros? Eh bien, il doit faire un régime car il est trop lourd pour s'accoupler. Ce mâle, prénommé Bis, a une légère surcharge pondérale. Son poids l'empêche de partager l'enclos de sa nouvelle partenaire en toute sécurité. Les équipes du parc ont donc retardé le programme de reproduction. L'animal a dû entamer une diète très stricte. Il doit perdre près de 200 kilos. C'est la condition obligatoire pour espérer enfin rencontrer la femelle Kiran. Qu'est-il arrivé à des passagers sur l'axe TGV Paris-Lyon-Marseille lundi dernier? Eh bien, ils ont été bloqués plus de 7 heures et ont dû dormir dans des trains. La SNCF a dû dévier 8 TGV sur le réseau classique à cause de l'incident voyageur. Les hôtels manquaient de chambres pour héberger tout le monde dans la région. La compagnie a donc ouvert des rames spécifiques pour la nuit. Elle a fourni oreillers, couvertures et plateaux repas. Les voyageurs ont patienté à bord avant de repartir le mardi matin. Enfin, en Dordogne, qu'est-il arrivé à un couple dans le jardin de leur maison il y a quelques jours? Eh bien, un renard leur a volé 19 boules de pétanque. Ces amateurs laissaient leur matériel à l'extérieur et ont remarqué la disparition de leur équipement. Ils ont donc pensé à un cambriolage classique et ont installé une caméra de surveillance pour résoudre ce mystère. Les images ont dévoilé un coupable inattendu. L'animal est revenu plusieurs soirs de suite pour piller le terrain. Le couple a perdu plus de 900 euros d'équipement professionnel à cause du renard. Et ils ont donc attaché un traceur sur une dernière boule pour retrouver leur boule. Voilà, belle journée et à très vite bien sûr pour d'autres infos totalement insolites et improbables. 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
3: Allez, il est temps pour nous de retrouver l'horoscope du jour, à présent présenté par Camille, bien évidemment la voix emblématique de cet horoscope. Bonjour Camille.
4: Voici votre horoscope de ce lundi 25 mai. Bélier, vous semblez indestructible, tel un super-héros, et cette confiance sera prolifique. Taureau, une rencontre amoureuse pourrait changer la vie de certains célibataires. Gémeaux, vous semblez très stressé, cela vous rend susceptible et exigeant. Cancer, la densité de travail que vous avez en ce moment vous stimule à aller encore plus loin. Lion, une bonne nouvelle va vous redonner envie de renouer des liens perdus malgré vous. Vierge, vos supérieurs vont enfin apprécier les résultats liés à votre détermination. Balance, c'est une grosse semaine qui vous attend, elle sera intense et vivante. Scorpion, les célibataires vont avoir une accélération de leur battement de cœur pour quelqu'un. Sagittaire, votre confiance en vous est parfaite en vue d'une affaire importante. Capricorne, c'est le retour des gros dossiers à traiter, cela vous satisfait pleinement. Verseau, un soulagement du côté financier pourrait vous aider à concrétiser un projet de vacances. Et Poisson, vous vous sentez bien dans vos baskets et votre confiance en vous est au top.
3: L'horoscope du jour dans la matinale sur Radio VFM. Le prochain horoscope, ce sera dès demain aux alentours de 6h50 avec Camille.
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3: 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L'info locale et régionale qui sera de retour d'ici quelques minutes. On se retrouve juste après pour la nouvelle et dernière heure du Morning Café.

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0: Il est 9h et c'est l'heure de retrouver l'actualité locale et régionale ce matin présentée par Christophe Lécuyer. Bonjour Christophe.
1: Bonjour, bonjour à toutes et à tous. Soyez les bienvenus pour ce journal régional. Dans l'actualité de ce lundi de Pentecôte, tout d'abord, prudence sur la route aujourd'hui. Vous êtes nombreux à rentrer après un long week-end de 3 jours très ensoleillé. Bison Futé a hissé le drapeau orange dans le sens des retours sur un grand quart nord-ouest. Les 5 départements sont concernés en Normandie. Prudence et patience donc, parce que vous êtes susceptible de vous exposer à des bouchons relativement conséquents par endroit et par moment. Si vous êtes nombreux sur les routes aujourd'hui, vous étiez aussi très nombreux à Saint-Laurent-de-Cuve, la petite commune du Sud-Manche qui accueillait la 24e édition de son Festival des Papillons de Nuit, cette édition 2026 qui s'est refermée hier soir avec entre autres sur la scène principale M. Pokora.

0: qui a enflammé les papillons de nuit hier soir avant que Sean Paul ne referme donc cette 24e édition. La prestation de l'artiste Mika samedi soir restera aussi parmi les grands moments donc de ce festival qui a attiré quasiment 100 000 festivaliers durant 3 jours sous un beau soleil. Et les habitués savent que c'est loin d'être le cas chaque année. Dans l'actualité également, dans le Bessin, cette exposition à voir jusqu'à dimanche prochain à l'hôtel du Doyen de Bayeux. Exposition baptisée Europe Vision d'Artiste. 40 artistes nous invitent à un voyage unique à travers le continent. Chacun d'entre eux a choisi un pays d'Europe comme source d'inspiration pour donner naissance à une œuvre originale. Cette exposition organisée dans le cadre des Journées de l'Europe et dans un contexte géopolitique particulièrement incertain. Les précisions de Régis Baudrug, l'artiste franco-ukrainien, président de l'association Réalité Art Actuel. Elle est installée à Villers-Bocage.
1: 40 artistes, 27 pour l'Union européenne et 11 pays qui ont fait une demande officielle pour rentrer dans l'Union européenne. Donc ça va être le Kosovo, la Macédoine, la Serbie, la Géorgie. Et on a rajouté 2 artistes pour l'Ukraine et 2 artistes pour le Danemark parce qu'on a considéré que le Groenland était un peu à part. Voilà. Donc chaque artiste travaille sur un pays. Cette expo se veut vraiment apolitique, c'est vraiment l'Europe culturelle qu'on a essayé de traiter. Mais rien n'est complètement apolitique. On est obligatoirement, dès qu'on est avec des artistes qui sont quand même pro-européens, dans la politique. Et il y a des choses tout à fait différentes. C'est pas une exposition de peinture. Il y a 5 ou 6 peintres, 5 ou 6 photographes, des graveurs, vraiment un panel de différents plasticiens et plasticiennes.
0: Europe Vision d'Artiste, une exposition à voir jusqu'à dimanche prochain à l'hôtel du Doyen, rue Lambert-le-Forestier. C'est à Bayeux, bien sûr, entrée libre gratuite tous les jours de 11h à 18h. Et puis nocturne jusqu'à 23h samedi prochain à l'occasion de Pierre en Lumière, le festival du patrimoine normand. On passe au sport d'abord avec tout d'abord le football. La 21e journée du championnat de régional 1, c'était ce week-end. Le Bayeux Football Club a été corrigé à Saint-Marcel, 4-0 au samedi soir. Le BFC 7e du classement qui a désormais assuré son maintien. Il pointe à la 7e place du classement. Il terminera la saison à domicile vendredi prochain à partir de 19h contre la réserve d'Avranches. Les joueurs du Bayeux Football Club qui, je ne sais pas si c'est une excuse, mais étaient au Stade de France samedi soir pour la finale de la Coupe de France qui a vu la victoire, vous le savez, du Racing Club de Lens face à l'OGC Nice. Le président, les joueurs et le staff avaient été conviés par la Fédération Française de Football en tant que petits poussés de la compétition. Ils ont même pu fouler la pelouse du Stade de France. Ils se sont vus acclamés par le stade, de quoi nourrir évidemment des souvenirs impérissables. Le foot, on y revient avec le championnat régional 2, la défaite de la réserve de Vire 1-0 à Alençon. C'était samedi soir, Vire 2e qui reste malgré tout dans la course à la montée en régional 1. Tout se jouera lors de la dernière journée. Il y a du vélo aujourd'hui dans le bocage virois avec la suite et la fin de la fête de la Pentecôte à Landelles et Coupigny. C'était vide-grenier samedi, défilé de véhicules et tracteurs anciens hier avec notamment la présence du bagad de Vire. Et comme le veut la tradition, eh bien ça se termine en vélo aujourd'hui, n'est-ce pas Catherine Jouot, la présidente du comité des fêtes
2: à Landelles? Donc le lundi, c'est la tradition, c'est la course cycliste, c'est le prix Maurice Grimoud, donc qui était bénévole dans les 2 associations que sont le comité des fêtes et l'UCL. Donc on a souhaité avec l'UCL donner le son nom à cette course. Et cette année, ce sera des courses de jeunes, donc de 9 ans à 15 ans.
0: La suite et la fin de la fête de la Pentecôte à Landelles et Coupigny. Donc c'est dans le Bocage virois, près de Saint-Sever.
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0: Après ce week-end de soleil et de forte chaleur, eh bien, on reprend les mêmes et on recommence pour ce début de semaine avec un temps estival ce lundi, des températures très chaudes, hein, dès ce matin, avec des valeurs enregistrées à 16-17 degrés dans le Calvados et le thermomètre va grimper cet après-midi pour atteindre 23 degrés à Vierville-sur-Mer, 27 degrés prévus cet après-midi à Courcelles-sur-Mer, donc sur les plages du Bessin. Il fera 32 22 à 33 degrés partout ailleurs, aussi bien à Bayeux qu'à Condé en Normandie, Vire Normandie, Soulavre-en-Bocage, Noue de Sienne et Val d'Allière. Le tout accompagné par un vent de sud-est faible à modéré. Ces conditions anticycloniques, on va les garder encore un peu, avec toujours du soleil demain. Par contre, ça risque de s'orager à partir de mercredi. Météo France prévoit un temps lourd et un risque d'orage qui se développera à partir du Bocage-Virois avant de s'étendre au reste du département. Mais l'épisode neigeux devrait être de courte durée et avoir assez peu d'incidence. Sinon, le retour à des températures un petit peu plus conformes pour la fin de la semaine. Nous sommes donc lundi aujourd'hui, lundi 25 mai, lundi de Pentecôte évidemment. Je vous souhaite une très belle journée.
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Le temps passé, c'est déjà la nouvelle et dernière heure du Morning Café sur Radio VFM en ce lundi matin, lundi 25 mai aujourd'hui, jour férié aujourd'hui, on vous le rappelle hein, puisque l'on célèbre la Pentecôte d'ailleurs. The Rose Lorenz sur Radio VFM, Emma d'ici quelques minutes pour nous emmener jusqu'à l'info nationale et internationale.

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1: Bonjour, déjà une vigilance jaune canicule dans l'ouest du pays. Météo France a placé 13 départements sous surveillance en raison d'une vague de chaleur qui devra encore s'intensifier aujourd'hui. Hier, de nouveaux records de température pour un mois de mai ont déjà été battus. Le thermomètre a grimpé jusqu'à près de 30 degrés à Brest et près de 34 degrés à Bergerac en Dordogne. Et puis des millions de Français travaillent ce lundi de Pentecôte. De nombreuses entreprises ont en effet choisi cette date pour la journée de solidarité annuelle. Entre 20 et 30% des salariés sont à leur poste aujourd'hui. Si la mesure reste contestée par les syndicats, elle rapporte 2,5 milliards d'euros par an à l'État. Des fonds qui sont entièrement reversés pour aider les personnes âgées et en situation de handicap. Sur la route, Bison Futé atteint tout le quart nord-ouest en rouge et prévoit une circulation dense, notamment sur les axes reliant la Bretagne, Paris et le nord-ouest à la région normande. Nouveau projet d'accord entre les États-Unis et l'Iran, alors que le secrétaire d'État américain Marco Rubio promet une signature finale dans les prochaines heures. Donald Trump a tempéré ses espoirs d'un accord imminent pour mettre fin à la guerre au Moyen-Orient. Sur sa plateforme Truth Social, le président américain a écrit avoir demandé à ses représentants de ne pas se précipiter car le temps joue en leur faveur. Un garçon de 12 ans retrouvé mort ce dimanche à Rennes sur les rives de la Vilaine. L'enfant avait une serviette de bain nouée très serrée autour du cou. C'est un pêcheur qui a donné l'alerte après avoir entendu des cris d'enfants inquiétants. Malgré l'intervention des secours, le décès a été constaté sur place. Le parquet a ouvert une enquête pour meurtre sur mineur. Première chaleur ce week-end, première baignade et déjà des victimes. Deux personnes sont mortes noyées ce dimanche en Gironde, emportées par des courants de Baïne, Lacano et Lège-Cap-Ferrim. Les plages du littoral sont déjà très fréquentées. Les préfectures appellent à la plus grande prudence alors qu'elles ne sont pas encore surveillées. Enfin du sport et du tennis pour terminer avec une journée difficile hier pour la première journée à Roland-Garros. Déjà les premières larmes sur les 11 tricolores en lice ce dimanche. Seuls deux ont rallié le deuxième tour. Tous les autres ont échoué, dont Pierre-Hugues Herbert au bout du suspense. Hécatombe également chez les dames avec quatre anciennes vainqueurs du Grand Chelem qui sont éliminées.

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2: Bonjour, bonjour à tous. Il y a une sympathique réunion de course hippique à l'hippodrome de Nort-sur-Erdre ce lundi. Le Quintet Plus, lui, prendra la direction de Compiègne et des 1600 mètres de la piste en gazon. La location sera de 50 900 euros et le départ prévu vers 13h55. En tête de notre sélection, le 7, Routé d'Esco, confié à Marie Vélon. Il ne devrait plus tarder à refaire parler de lui, alors pourquoi pas ce lundi? Suivi du 12, Bohemian Rhapsody, qui va découvrir la piste du jour avec de légitimes ambitions. Le 10 Joy Spirit sur la montante actuellement. Le 2 Dubala doit être racheté impérativement. Et enfin le 5 Comme Quoi sera le choix de Christophe Soumillon dans cette compétition. Il complétera notre sélection. Une sélection que vous pouvez retrouver sur ma chaîne YouTube Tom Kazak, les pronostics hippiques avec mes dernières minutes. Donc notre choix aujourd'hui, premier le 7, Trou Tedesco. Second le 12, Bohemian Rhapsody. Troisième le 10, Joy Spirit. Quatrième le 9, Dubala. Cinquième le 5 Comme Quoi. Le second choix le 4.

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2: En ce lundi matin sur Radio VFM, on va jeter un coup d'œil du côté de votre programme ciné du jour. Au cinéma de Basse-Lainvire, vous est proposé en salle Star Wars The Mandalorian and Grogu, c'est à partir de 17h30, Mortal Kombat 2 à 15h, pour le plaisir à 15h15, Michael également en salle à 17h15 au cinéma Le Basselin à Vire. Dans le Bessin, au cinéma Le Méliès à Bayeux, vous est proposé en salle Star Wars The Mandalorian and Grogu, c'est à 14h15 et 20h15, Le Diable s'habille en Prada 2, 14h15, 20h15, Super Mario Galaxy le film à 14h15, Michael à 17h30 pour le plaisir avec Alexandre Alamy, François Cluzet à 17h30, Vivaldi et moi à 17h30, C'est quoi l'amour, la comédie française, c'est à 20h15 au cinéma Le Méliès à Bayeux. On continue et on termine avec le cinéma Le Royal à Condé-sur-Noireau qui vous propose Le Diable s'habille en Prada 2, c'est à 18h, à voix basse également, ça à partir

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1: Votre magazine Sport Chrono sur Radio VFM avec François Germain. Bonjour.
2: Bonjour à toutes et à tous. On débute avec l'hécatombe française. Une nouvelle fois à Roland-Garros. En tennis, 9 des 11 tricolores engagés hier ont perdu pour leur premier tour. Porte d'Auteuil, seuls Quentin Alice et Valentin Royer se sont qualifiés pour la suite du tournoi. Alice a battu l'Italien Bellucci en 3-7. Valentin Royer a disposé du Bolivien Hugo Delien là aussi en 3-7. Notez tout de même que Giovanni Petit-Péricard a donné du fil à retordre à Novak Djokovic en remportant le premier set 7-5 avant de s'effondrer dans les 3e et 4e sets. Et ce lundi, Arthur Hinderknecht affronte le Letton Rodionov. Van Hache est opposé à l'Américain Gibson. Atman défie à l'Australien Kokkinakis. Et les duels 100% français entre Hugo Humbert et Adrian Manarino d'un côté. Hugo Gaston face à Gaël Monfils de l'autre pour son tout dernier Roland-Garros. En foot, l'OL connaît ses adversaires potentiels pour le 3e tour préliminaire de la Ligue des Champions cet été. Les Lyonnais pourraient affronter l'Union Saint-Gilloise, 2e du championnat belge. Le Sparta Prague, 2e du championnat de Tchéquie, le NEC Nîmes, 3e aux Pays-Bas, et Sturmgraz, où son adversaire du second tour préliminaire, le champion d'Autriche, peut croiser la route de Hearts of Midlothian, 2e sur le fil en Écosse, ou du Górnik Zabrze, vice-champion de Pologne. Les matchs auront lieu les 4 et 5 août, puis le retour le 11. L'Olympiakos ou Fenerbahçe pourraient être des adversaires potentiels en barrage fin août. L'Olympiakos, justement, qui a remporté l'Euroleague de basket ce dimanche grâce à un énorme Evan Fournier. Le Français a été élu MVP du Final Four et le club grec s'est imposé 92-85 en finale face au Real Madrid. Fournier a inscrit 20 points lors de cette finale. Aux États-Unis, les Spurs de San Antonio se sont imposés 103-82 dans le match 4 de la finale de Conférence Ouest face à Oklahoma City la nuit dernière. San Antonio revient à 2-2 dans cette série. Et puis en F1, 4e succès consécutif pour le pilote Mercedes Kimi Antonelli hier au Canada. Le jeune pilote italien devancé Lewis Hamilton sur Ferrari et Max Verstappen de Red Bull. Voilà, c'est la fin de ce flash. Très belle journée de sport à toutes et à tous.

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12: Votre soirée télé pour ce lundi, c'est parti avec l'été 36 ce soir sur TF1 qui se poursuit. Notre série avec notamment Miu Miu ou encore François-Xavier de Maison. France 2, Meurtre au paradis. Sur France 4, comédie musicale Made in France, documentaire réalisé par Christophe David. Le magazine Sur le front présenté par Hugo Clément ce soir sur France 5. Et puis enfin sur M6, Marie au premier regard, la suite de la saison 10. Très belle soirée télé en ce lundi 25 mai.
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14: Le Morning Café sur Radio VFM, c'est déjà terminé pour aujourd'hui. D'ici quelques minutes, vous allez retrouver de nouveau l'Info Région avec Christophe Lécuyer. Et d'ici là, prenez soin de vous, je vous souhaite une excellente journée avec Radio VFM.
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1: Bonjour, bonjour à toutes et à tous, soyez les bienvenus pour ce journal régional. Dans l'actualité de ce lundi de Pentecôte, tout d'abord, prudence sur la route aujourd'hui. Vous êtes nombreux à rentrer après un long week-end de 3 jours très ensoleillé. Bison Futé a hissé le drapeau orange dans le sens des retours sur un grand quart nord-ouest. Les 5 départements sont concernés en Normandie. Prudence et patience donc, parce que vous êtes susceptible de vous exposer à des bouchons relativement conséquents par endroit et par moment. Si vous êtes nombreux sur les routes aujourd'hui, vous étiez aussi très nombreux à Saint-Laurent-de-Cuve, la petite commune du Sud-Manche qui accueillait la 24e édition de son Festival des Papillons de Nuit. C'est cette édition 2026 qui s'est refermée hier soir avec, entre autres, sur la scène principale, M. Pokora.

0: flammé les papillons de nuit hier soir avant que Sean Paul ne referme donc cette 24e édition. La prestation de l'artiste Mika samedi soir restera aussi parmi les grands moments donc de ce festival qui a attiré quasiment 100 000 festivaliers durant 3 jours sous un beau soleil. Et les habitués savent que c'est loin d'être le cas chaque année. Dans l'actualité également, dans le Bessin, cette exposition à voir jusqu'à dimanche prochain à l'hôtel du Doyen de Bayeux. Exposition baptisée Europe Vision d'Artiste. 40 artistes nous invitent à un voyage unique à travers le continent. Chacun d'entre eux a choisi un pays d'Europe comme source d'inspiration pour donner naissance à une œuvre originale. Cette exposition organisée dans le cadre des Journées de l'Europe et dans un contexte géopolitique particulièrement incertain. Les précisions de Régis Baudrug, l'artiste franco-ukrainien, président de l'association Réalité Art Actuel. Elle est installée à Villers-Bocquet.
1: 40 artistes, 27 pour l'Union européenne et 11 pays qui ont fait une demande officielle pour entrer dans l'Union européenne. Donc ça va être le Kosovo, la Macédoine, la Serbie, la Géorgie. Et on a rajouté 2 artistes pour l'Ukraine et 2 artistes pour le Danemark parce qu'on a considéré que le Groenland était un peu à part. Voilà. Donc chaque artiste travaille sur un pays. Cette expo se veut vraiment apolitique, c'est vraiment l'Europe culturelle qu'on a essayé de traiter. Mais rien n'est complètement apolitique. On est obligatoirement, dès qu'on est avec des artistes qui sont quand même pro-européens, dans la politique. Et il y a des choses tout à fait différentes. C'est pas une exposition de peinture. Il y a 5 ou 6 peintres, 5 ou 6 photographes, des graveurs, vraiment un panel de différents plasticiens et plasticiennes.
0: Europe Vision d'Artiste, une exposition à voir jusqu'à dimanche prochain à l'hôtel du Doyen, rue Lambert-le-Forestier. C'est à Bayeux, bien sûr, entrée libre gratuite tous les jours de 11h à 18h. Et puis nocturne jusqu'à 23h samedi prochain à l'occasion de Pierre en Lumière, le festival du patrimoine normand. On passe au sport d'abord avec tout d'abord le football. La 21e journée du championnat de Régional 1, c'était ce week-end. Le Bayeux Football Club a été corrigé à Saint-Marcel et 4-0 au samedi soir. Le BFC 7e du classement qui a désormais assuré son maintien. Il pointe à la 7e place du classement. Il terminera la saison à domicile vendredi prochain à partir de 19h contre la réserve d'Avranches. Les joueurs du Bayeux Football Club qui, je ne sais pas si c'est une excuse, mais étaient au Stade de France samedi soir pour la finale de la Coupe de France qui a vu la victoire, vous le savez, du Racing Club de Lens face à l'OGC Nice. Le président, les joueurs et le staff avaient été conviés par la Fédération Française de Football en tant que petits poussés de la compétition. Ils ont même pu fouler la pelouse du Stade de France. Ils se sont vus acclamés par le stade, de quoi nourrir évidemment des souvenirs impérissables. Le foot, on y revient avec le championnat régional 2, la défaite de la réserve de Vire 1-0 à Alençon. C'était samedi soir, Vire 2e qui reste malgré tout dans la course à la montée en régional 1. Tout se jouera lors de la dernière journée. Il y a du vélo aujourd'hui dans le bocage virois avec la suite et la fin de la fête de la Pentecôte à Landelles et Coupigny. C'était vide-grenier samedi, défilé de véhicules et tracteurs anciens hier avec notamment la présence du Bagad de Vire. Et comme le veut la tradition, eh bien ça se termine en vélo aujourd'hui, n'est-ce pas Catherine Jouot, la présidente du comité des fêtes
2: à Landelles? Donc le lundi, c'est la tradition, c'est la course cycliste, c'est le prix Maurice Grimoud, donc qui était bénévole dans les 2 associations que sont le comité des fêtes et l'UCL. Donc on a souhaité avec l'UCL donner son nom à cette course. Et cette année, ce sera des courses de jeunes, donc de 9 ans à 15 ans.
0: La suite et la fin de la fête de la Pentecôte à Landelles et Coupigny. Donc c'est dans le bocage virois près de Saint-Sever.
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1: Très bon lundi de Pentecôte sur Radio VFM. On est ensemble jusqu'à 12h. La grande famille, c'est Régis qui vous accompagne en ce lundi matin sur Radio VFM. Passez un très très bon moment avec nous. Peut-être, alors le lundi de Pentecôte c'est particulier, il y en a qui travaillent et puis il y en a où c'est considéré comme un jour férié. Donc ben, pour ceux qui travaillent, bon courage. Pour ceux qui sont en congé, eh bien, profitez bien encore de cette journée de nouvellement ensoleillée de ce lundi de Pentecôte. On est ensemble jusqu'à 12h.

C'était Stéphane Echer. Elle prépare son grand retour en septembre. Céline Dion, dansons. On retrouve tout de suite après l'info nationale.

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1: Bonjour, déjà une vigilance jaune canicule dans l'ouest du pays. Météo France a placé 13 départements sous surveillance en raison d'une vague de chaleur qui devra encore s'intensifier aujourd'hui. Hier, de nouveaux records de température pour un mois de mai ont déjà été battus. Le thermomètre a grimpé jusqu'à près de 30 degrés à Brest et près de 34 degrés à Bergerac en Dordogne. Et puis des millions de Français travaillent ce lundi de Pentecôte. De nombreuses entreprises ont en effet choisi cette date pour la journée de solidarité annuelle. Entre 20 et 30% des salariés sont à leur poste aujourd'hui. Si la mesure reste contestée par les syndicats, elle rapporte 2,5 milliards d'euros par an à l'État. Des fonds qui sont entièrement reversés pour aider les personnes âgées et en situation de handicap. Sur la route, Bison Futé atteint tout le quart nord-ouest en rouge et prévoit une circulation dense, notamment sur les axes reliant la Bretagne, Paris et le nord-ouest à la région normande. Nouveau projet d'accord entre les États-Unis et l'Iran, alors que le secrétaire d'État américain Marco Rubio promet une signature finale dans les prochaines heures. Donald Trump a tempéré ses espoirs d'un accord imminent pour mettre fin à la guerre au Moyen-Orient. Sur sa plateforme Truth Social, le président américain a écrit avoir demandé à ses représentants de ne pas se précipiter car le temps joue en leur faveur. Un garçon de 12 ans retrouvé mort ce dimanche à Rennes sur les rives de la Vilaine. L'enfant avait une serviette de bain nouée et très serrée autour du cou. C'est un pêcheur qui a donné l'alerte après avoir entendu des cris d'enfants inquiétants. Malgré l'intervention des secours, le décès a été constaté sur place. Le parquet a ouvert une enquête pour meurtre sur mineur. Première chaleur ce week-end, première baignade et déjà des victimes. Deux personnes sont mortes noyées ce dimanche en Gironde, emportées par des courants de Bayne à Lacanau et Lège-Cap-Ferrim. Les plages du littoral sont déjà très fréquentées. Les préfectures appellent à la plus grande prudence alors qu'elles ne sont pas encore surveillées. Enfin du sport et du tennis pour terminer avec une journée difficile hier pour la première journée à Roland-Garros. Déjà les premières larmes sur les 11 tricolores en lice ce dimanche. Seuls deux ont rallié le deuxième tour. Tous les autres ont échoué, dont Pierre-Hugues Herbert au bout du suspense. Hécatombe également chez les dames avec quatre anciennes vainqueurs du Grand Chelem qui sont éliminées.
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sur Radio VFM. Et puis, les pronostics hippiques de ce lundi de Pentecôte, le quintet avec Tom. Et puis, je vous retrouverai également, comme tous les lundis, même en ce lundi de Pentecôte, avec Jean-Charles Duquesne. On parlera des animaux de compagnie.

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2: Bonjour, bonjour à tous. Il y a une sympathique réunion de course hippique à l'hippodrome de Nord-sur-Erdre ce lundi. Le Quintet Plus, lui, prendra la direction de Compiègne et des 1600 mètres de la piste en gazon. La location sera de 50 900 euros et le départ prévu vers 13h55. En tête de notre sélection, le 7, Routé d'Esco, confié à Marie Vélon. Il ne devrait plus tarder à refaire parler de lui, alors pourquoi pas ce lundi? Suivi du 12, Bohemian Rhapsody, qui va découvrir la piste du jour avec de légitimes ambitions. Le 10 Joy Spirit sur la montante actuellement. Le 2 Dubala doit être racheté impérativement. Et enfin le 5 Comme Quoi sera le choix de Christophe Soumillon dans cette compétition. Il complétera notre sélection. Une sélection que vous pouvez retrouver sur ma chaîne YouTube Tom Kazak, les pronostics hippiques avec mes dernières minutes. Donc notre choix aujourd'hui, premier le 7, Trout Edesco. Second le 12, Bohemian Rhapsody. Troisième le 10, Joy Spirit. Quatrième le 9, Dubala. Cinquième le 5, Comme Quoi. Le second choix le 4. L'As. Et le 2.
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1: Chien, chat et compagnie avec le docteur vétérinaire Jean-Charles Duquesne sur Radio VFM. Bonjour Jean-Charles.
2: Bonjour Régis.
1: Alors, un focus aujourd'hui sur un pays, l'Allemagne.
2: Ouais, on nous compare sans arrêt d'un point de vue économique et politique. L'Europe ne serait rien sans l'axe franco-allemand et fort de 2 semaines sur place, à Berlin d'abord et puis à Nuremberg ensuite. Je vous propose un petit aperçu du monde des chiens et chats en Allemagne.
1: C'est le plus gros pays européen d'ailleurs en termes de population canine, il paraît.
2: Je n'ai les chiffres en commun que pour 2022, mais les tendances sont les mêmes pour les deux pays. La France, c'est environ 7,5 millions de chiens. L'Allemagne, de son côté, c'est 10,7 millions de chiens. C'est donc presque 30% de plus. Si on compare par habitant, 67,5 millions de Français, donc 1 Français sur 9 a un chien. Alors qu'en Allemagne, qui compte 83,2 millions de personnes, ça fait 1 sur 8. Compté par personne, c'est assez peu significatif, car le chien est plutôt intégré dans un foyer. Comme en France, ce sont plutôt les familles avec enfants qui ont des chiens. Ils habitent en périphérie des grandes villes ou dans les villes rurales pour les Français. En Allemagne, les grandes villes sont plus arborées, avec plus de parcs et de voies piétonnes, car majoritairement détruites pendant la Seconde Guerre mondiale. Elles ont été reconstruites plus aérées, en laissant un peu plus de place à la végétation. La possession animale est donc simplifiée, plus fréquente en ville que chez nous. Si on considère que 20 à 25% des foyers français ont un chien à la maison, l'incertitude n'est pas sur le nombre de chiens, mais sur les foyers qui en possèdent en fait plus d'un. C'est là la grande inconnue de cette statistique. En Allemagne, on considère que ce taux varie entre 25 et 30% des foyers qui auraient un chien.
1: Et chez le chat, là ?
2: Alors, plus d'incertitude sur les données, car les chats sont moins identifiés que les chiens. Vous savez, c'est toujours ce problème statistique. On est plus au coude à coude. 15,1 millions de chats français, 15,7 millions du côté allemand. Il y a donc plus de chats en Allemagne, mais rapporté au nombre d'habitants et au nombre de foyers, la possession est moins forte en Allemagne.
1: L'économie autour de l'animal de compagnie est-il comparable dans les deux pays ?
2: Alors, pour mon domaine, il y a moins de vétérinaires en Allemagne. Ils sont 12 000, alors que nous sommes presque 19 500 en France. Je n'ai pas d'explication à apporter à ces chiffres. Les études sont assez comparables d'un côté et de l'autre. C'est un système de faculté outre-Rhin, alors que c'est un concours d'accession à une grande école chez nous. Donc, la difficulté semble la même. L'attractivité du métier semble aussi la même. Donc, je n'ai vraiment pas d'explication. Sinon, nous avons en France un rayon animal dans chaque supermarché. Celui-ci est un peu plus petit chez les Allemands, avec souvent moins de choix. Il faut dire que leurs supermarchés sont aussi plus petits, mais plus nombreux et plus spécialisés. Les supermarchés sont plutôt dédiés à l'alimentaire. Si on a besoin d'articles de droguerie, par exemple, des chaînes de supermarchés existent encore. Ça a un peu disparu chez nous. C'est assez différent vraiment de la France. Ce circuit spécialisé est un peu différent aussi. Chez nous, on a des grosses structures qui combinent le végétal et l'animal, la jardinerie avec l'animalerie. Là-bas, les deux sont vraiment séparés. C'est un peu plus lisible en fait dans l'offre.
1: Et il y a un impôt aussi sur les chiens en Allemagne.
2: Eh ouais, en Allemagne, n'importe quelle personne étant propriétaire d'un chien comme animal de compagnie doit payer un impôt sur ce dernier. Taxe qui peut aller de 5 à 200 euros par chien et par année. En fonction du Land, vous savez que l'Allemagne est fédérale et que chaque région ou Länder peut appliquer une imposition différente. Par exemple, son montant est de 90 euros par an à Francfort et à Hambourg, 100 euros à Munich et 800 euros pour les chiens de combat, 108 à Heidelberg et à Mannheim et 156 à Cologne. Cette taxe est applicable dans tous les cas de figure, peu importe si le chien a été importé d'un autre pays ou si le chien a été adopté ou acheté sur place. L'impôt varie en fonction du poids et de la taille du chien, ainsi que du lieu d'habitation, à savoir que l'impôt sur le chien est plus élevé en ville, évidemment, qu'à la campagne.
1: Il n'y a pas de réduction sur les bergers allemands.
2: Non. J'ai failli la faire. Et oui. Bon, je vois Régis que vous lancez.
1: Je me suis lancé. Interzoo, oui. C'est aussi le plus grand salon autour de l'animal de compagnie d'Europe.
2: Ouais, et même, j'ai appris que c'était en fait le plus grand du monde. Interzoo, donc parce que c'est Interzoo en allemand. Du 12 au 15 mai dernier, j'ai participé avec mon équipe au plus grand salon pet food et pet care du monde. Il a lieu tous les 2 ans à Nuremberg. En quelques chiffres, 2000 exposants, 2000 stands en fait, de 66 pays. Ça fait presque 20 000 personnes qui viennent exposer. 40 000 visiteurs de 126 pays. Les chiffres font même pâlir les Chinois qui ont du mal à dépasser ces scores. Les Allemands font donc très très fort avec ce salon.
1: Incroyable. Merci Jean-Charles, à la semaine prochaine.
2: À la semaine prochaine.
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15: Flo de la Vega avec Aimer les gens, c'est tout de suite, c'est sur Radio VFM.

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2: C'est l'un des titres les plus forts de ces derniers mois côté chanson française, le duo Jack et Carla. Avec M'envoler, on retrouvera ensuite Wham avec Wake Me Up Before You Go Go jusqu'à 11h. La grande famille continue. Bon lundi de Pentecôte.

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1: Bonjour, toujours de fortes températures attendues ce lundi selon Météo France qui a étendu sa vigilance jaune canicule à 18 départements de l'ouest de la France dont Paris et sa petite couronne. Des records de température ont été battus ce week-end notamment en Bretagne. Et puis en cette période de forte chaleur, attention, les autorités appellent à la plus grande prudence concernant la baignade. Deux personnes sont mortes noyées ce dimanche en Gironde, emportées par des courants de Baigne. Un adolescent de 17 ans s'est également noyé samedi dans la Seine aspiré par un courant dans un site interdit à la baignade près d'un barrage en Seine. Lundi de Pentecôte aujourd'hui, entre 20 et 30% des salariés sont tout de même à leur poste pour cette journée de solidarité annuelle. La mesure qui reste contestée par les syndicats rapporterait 2,5 milliards d'euros par an à l'État pour aider les personnes âgées et en situation de handicap. Sur les routes, pourtant, il y aura du monde pour rentrer. Bison Futé prévoit une circulation dense, notamment sur les axes reliant la Bretagne, Paris et le Nord-Ouest à la région normande. Au niveau national, la journée est classée orange. Une enquête ouverte à Rennes pour meurtre sur mineur. Un garçon de 12 ans a été retrouvé mort ce dimanche avec une serviette de bain mouillée, très serrée autour du cou. Un pêcheur a donné l'alerte après avoir entendu des cris inquiétants. La secrétaire générale de la CGT, Sophie Binet, annonce sa mise en examen pour diffamation après avoir dénoncé la répression syndicale chez Tefal. Le syndicat alerte depuis plusieurs mois sur la dangerosité des PFAS utilisés dans les poêles. À l'international, nouveau projet d'accord entre les États-Unis et l'Iran. Le secrétaire d'État américain Marco Rubio affirme qu'un accord pourrait être signé dès ce lundi avec Téhéran. Mais le président américain Donald Trump tempère et estime qu'il ne faut pas se presser car le temps joue pour eux. Du sport et du tennis avec une journée très compliquée hier pour les Français à Roland-Garros. Sur les 11 tricolores en lice ce dimanche, seuls deux ont rallié le deuxième tour. Tous les autres ont échoué, dont Pierre-Hugues Herbert au bout du suspense. Et qu'attend chez les dames également avec quatre anciennes vainqueurs de Grand Chelem qui sont éliminées. Au programme de cette deuxième journée qu'on espère meilleur, Hugo Humbert face à Adrien Manarino. Et le futur retraité Gaël Monfils qui lui va affronter Hugo Gaston en session de nuit.
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3: La grande famille continue en ce lundi de Pentecôte sur Radio VFM. Régis avec vous jusqu'à midi. J'espère que vous profitez peut-être de ce jour férié et du beau temps que nous connaissons depuis maintenant, il faut bien le dire, plusieurs jours. Et c'est pas pour nous déplaire. On est ensemble jusqu'à 12h.

La nouveauté du jour, l'artiste s'appelle Monte Marco et pas Monte Carlo. Hein. Monte Marco, la chanson c'est Monstre, à découvrir dès maintenant sur Radio VFM.

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C'est la reprise d'une chanson de Pauline. C'était dans début 2000. Allô le monde, reprise tout à fait réussie avec un jeune artiste qui s'appelle Jules Levert. Allô le monde sur Radio VFM.

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À la télévision de ce lundi de Pentecôte, c'est l'été 36 qui continue. Alors, vous étiez près de 5 millions de téléspectateurs. Hein, grosse réussite pour le lancement de la nouvelle fresque historique, mais policière surtout, de TF1. La semaine dernière, historique, mais policière surtout, de TF1.

alors que Arte jouera un grand classique du cinéma avec Ascenseur pour l'échafaud. Et si vous aimez les comédies musicales, eh bien un documentaire sur les comédies musicales Made in France sera proposé ce soir sur France 4.

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1: Retour dans le jardin en ce lundi de Pentecôte avec Éric Le Boucher. Bonjour Éric.
2: Bonjour Régis, bonjour à tous.
1: Alors Éric, nous on va arroser les végétaux juste qu'il faut, hein, avec cette période où on a eu une période très arrosée. Voilà. Et puis, ça fait que le week-end de Pentecôte est beaucoup plus sec et beaucoup plus ensoleillé, donc, et encore aujourd'hui, avec, on va, le temps plus ou moins pluvieux, donc, du mois de mai. Et là, où ça redevient quand même très sec et chaud, est-ce qu'on a toujours besoin d'arroser? C'est la première question.
2: Eh bien oui Régis, chaque plante a des besoins particuliers, spécifiques en eau et en éléments fertilisants, et ce ne sont pas les seuls éléments dans les conditions de culture, exposition au soleil, exposition au vent, et nous avons eu des journées avec du vent et du froid aussi, hein. Donc voilà, tout ça fait que bah, il faut toujours adapté en fonction de la situation présente. Les cultures en pot, par exemple, on comprend bien que, eh bien, on a une période humide, mais rapidement, dans ce pot, il y a un support qui est relativement réduit et que rapidement, avec les quantités de chaleur que l'on peut avoir, ça se déchète beaucoup plus vite

0: que dans un milieu plein de terre où la plante a vraiment l'autonomie et qui peut prélever en profondeur les besoins en eau. Donc pour assurer des récoltes généreuses aussi, des floraisons abondantes, un bon gazon vert et soyeux, eh bien on regarde la météo, on voit si on a été gâté ou pas, parce que je rappelle quand même que dans ce printemps, on a eu des quantités d'eau importantes dans certains territoires, plus de 100 mm, 150 mm, puis d'autres n'ont eu que 30, 40 mm. Et pourtant, on est dans le même territoire. Donc, à ce moment-là, il va falloir compenser ce manque d'eau. Le trop plein d'eau, ça part directement en eau perdue, mais le manque d'eau, il faut compléter.
1: Oui, tout à fait. Et donc, justement, quelles sont les conséquences de ces oublis, du manque de suivi qu'on pourrait réaliser finalement ?
0: Absolument, il faut empêcher le plus possible les à-coups dans les cultures, source importante de stress, un peu comme les excès de température. Quand vous passez dans une serre, c'est très schématique, mais c'est très simple. On est tout le temps entre 20 et 25 degrés, puis d'un coup, ça monte à 35, 40 degrés. Ben là, on sait que la plante, elle se bloque, hein, ça c'est clair. Et là, pour qu'elle se... recharge un petit peu, il faut attendre 15 jours pour voir un nouveau départ, parce qu'elle peut brûler hein, carrément. Donc pour obtenir un beau jardin, tout beau et tout bio.
1: Tout beau, tout bio.
0: Voilà. Et il faut absolument être attentif, être auprès des plantes. Et c'est vrai que c'est une période où on a envie de s'échapper. Et bien là, il faut quand même anticiper les besoins, les risques, et donc éviter des surdosages, éviter des gaspillages aussi hein, d'eau. Hein, de noyer, ça sert à rien. Donc on va utiliser en compensation des paillages pour couvrir le sol, pour que la plante puisse puiser l'eau qui est en réserve un petit peu sous ce paillage. Parce que c'est vrai qu'on sait qu'aujourd'hui, un paillage permet de conserver l'humidité dans le sol pendant au moins 15 jours. Donc là, on a une averse il y a 8 jours, et bien, ou 15 jours. Donc voilà, ça couvre largement le besoin en eau de ces plantes.
1: Très bien, merci Eric. À demain. À demain et bon lundi de Pentecôte. Dans le jardin, profitez-en. À demain.
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1: C'est l'agenda sur Radio VFM en ce lundi de Pentecôte. Je vous signale que demain, à la salle du Vaudeville à Vire-Normandie, il y aura une journée don de sang. Inscription sur le site dondesang.efs.santé.fr. Sachez également qu'aujourd'hui, c'est la dernière journée de la fête de la Pentecôte à Landel, avec des courses cyclistes et toujours la fête foraine. Vendredi à 20h à Vaudry, à la salle des fêtes, la légende de Mie. Un conte pour adultes avec Alain Audercé qui s'accompagne à la guitare et illustré en direct par Priscille Deprin. L'entrée est gratuite, c'est à 20h à la salle des fêtes de Vaudry vendredi. Vendredi à Saint-Michel-des-Montjoie, à partir de 20h à l'occasion de l'opération Pierre en Lumière, le parc-musée du Granit proposera des jeux d'enquête à ses visiteurs. Un jeu à faire seul, en famille ou entre amis, c'est gratuit. Ce sera vendredi à partir de 20h à Saint-Michel-de-Montjoie. À la salle des fêtes de Viessois, vendredi à 20h30, le club des joyeux vétérans organisera un loto animé par Martine et Patrick. C'est à 20h30 à la salle des fêtes de Viessois, vendredi, avec de nombreux lots. Et puis samedi à Pontécoulant, de 20h à minuit, au château de Pontécoulant, dans le cadre de l'opération Pierre en Lumière, visite gratuite des pièces du château illuminées à la boucherie. Et il y aura même une offre de restauration proposée sur place, et bien évidemment les bougies pour visiter le château samedi. Le comité des fêtes de Landel, qui organisera toujours dans le cadre de cette opération Pierre en Lumière, samedi à 20h30, un concert de la chorale Pro Arte dans l'église de Landel, entrée libre, passage du chapeau. C'est à retenir dès maintenant sur votre agenda.

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Merci de nous avoir suivis. Bon lundi de Pentecôte. Profitez de cette journée du lundi de Pentecôte avec plein de rendez-vous à l'extérieur ou plein de balades aussi à faire en famille ou alors au travail pour ceux qui travaillent en ce lundi de Pentecôte. Rendez-vous en tout cas pour une nouvelle semaine côté météo assez ensoleillée, même si ça risque de se gâter avec quelques orages en milieu de semaine. En tout cas, encore de belles chaleurs tout au long de cette journée avec plus de 30 degrés attendus tout au long de la région. Allez, on en profite pour cette journée de soleil sur Radio VFM. On termine avec OMD et puis rendez-vous demain. Ce sera avec Quentin dans la grande famille. Moi, je vous retrouverai mercredi.

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1: Bonjour, bonjour à toutes et à tous. Soyez les bienvenus pour ce journal régional. Dans l'actualité de ce lundi de Pentecôte, tout d'abord, prudence sur la route aujourd'hui. Vous êtes nombreux à rentrer après un long week-end de 3 jours très ensoleillé. Bison Futé a hissé le drapeau orange dans le sens des retours sur un grand quart nord-ouest. Les 5 départements sont concernés en Normandie. Prudence et patience donc, parce que vous êtes susceptible de vous exposer à des bouchons relativement conséquents par endroit et par moment. Si vous êtes nombreux sur les routes aujourd'hui, vous étiez aussi très nombreux à Saint-Laurent-de-Cuve, la petite commune du Sud-Manche qui accueillait la 24e édition de son Festival des Papillons de Nuit, cette édition 2026 qui s'est refermée hier soir avec, entre autres, sur la scène principale, M. Pokora.

0: M. Pokora qui a enflammé les papillons de nuit hier soir avant que Sean Paul ne referme donc cette 24e édition. La prestation de l'artiste Mika samedi soir restera aussi parmi les grands moments donc de ce festival qui a attiré quasiment 100 000 festivaliers durant 3 jours sous un beau soleil. Et les habitués savent que c'est loin d'être le cas chaque année. Dans l'actualité également, dans le Bessin, cette exposition à voir jusqu'à dimanche prochain à l'hôtel du Doyen de Bayeux. Exposition baptisée Europe Vision d'Artistes. 40 artistes nous invitent à un voyage unique à travers le continent. Chacun d'entre eux a choisi un pays d'Europe comme source d'inspiration pour donner naissance à une œuvre originale. Cette exposition, organisée dans le cadre des Journées de l'Europe et dans un contexte géopolitique particulièrement incertain, les précisions de Régis Baudrug, l'artiste franco-ukrainien, président de l'association Réalité Art Actuel, elle est installée à Villers-Bocage.
1: 40 artistes, 27 pour l'Union européenne et 11 pays qui ont fait une demande officielle pour entrer dans l'Union européenne. Donc ça va être le Kosovo, la Macédoine, la Serbie, la Géorgie. Et on a rajouté 2 artistes pour l'Ukraine et 2 artistes pour le Danemark parce qu'on a considéré que le Groenland était un peu à part. Voilà. Donc chaque artiste travaille sur un pays. Cette expo se veut vraiment apolitique, c'est vraiment l'Europe culturelle qu'on a essayé de traiter. Mais rien n'est complètement apolitique. On est obligatoirement, dès qu'on est avec des artistes qui sont quand même pro-européens, dans la politique. Il y a des choses tout à fait différentes. C'est pas une exposition de peinture. Il y a 5 ou 6 peintres, 5 ou 6 photographes, des graveurs, vraiment un panel de différents plasticiens et plasticiennes.
0: Europe Vision d'Artistes, une exposition à voir jusqu'à dimanche prochain à l'hôtel du Doyen, rue Lambert-le-Forestier. C'est à Bayeux, bien sûr, entrée libre et gratuite tous les jours de 11h à 18h. Et puis nocturne jusqu'à 23h samedi prochain à l'occasion de Pierre en Lumière, le festival du patrimoine normand. On passe au sport d'abord avec tout d'abord le football et la 21e journée du championnat de régional 1. C'était ce week-end. Le Bayeux Football Club a été corrigé à Saint-Marcel et 4-0 samedi soir. Le BFC 7e du classement qui a désormais assuré son maintien. Il pointe à la 7e place du classement. Il terminera la saison à domicile vendredi prochain à partir de 19h contre la réserve d'Avranches. Les joueurs du Bayeux Football Club qui, je ne sais pas si c'est une excuse, mais étaient au Stade de France samedi soir pour la finale de la Coupe de France qui a vu la victoire, vous le savez, du Racing Club de Lens face à l'OGC Nice. Le président, les joueurs et le staff avaient été conviés par la Fédération Française de Football en tant que petits poussés de la compétition. Ils ont même pu fouler la pelouse du Stade de France. Ils se sont vus acclamés par le stade, de quoi nourrir évidemment des souvenirs impérissables. Le foot, on y revient avec le championnat régional 2, la défaite de la réserve de Vire 1-0 à Alençon. C'était samedi soir, Vire 2e qui reste malgré tout dans la course à la montée en régional 1. Tout se jouera lors de la dernière journée. Il y a du vélo aujourd'hui dans le bocage virois avec à la suite et la fin de la fête de la Pentecôte à Landelle et Coupigny. C'était vide-grenier samedi, défilé de véhicules et tracteurs anciens hier avec notamment la présence du Bagad de Vire. Et comme le veut la tradition, eh bien ça se termine en vélo aujourd'hui, n'est-ce pas Catherine Jouot, la présidente du comité des fêtes?
2: À Landelle, donc le lundi, c'est la tradition, c'est la course cycliste, c'est le prix Maurice Grimoud, donc qui était bénévole dans les 2 associations que sont le comité des fêtes et l'UCL. Donc on a souhaité avec l'UCL donner le son nom à cette course. Et cette année, ce sera des courses de jeunes, donc de 9 ans à 15 ans.
0: La suite et la fin de la fête de la Pentecôte à Landelle et Coupigny. Donc c'est dans le Bocage virois, près de Saint-Sever.
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0: Il va encore faire beau et chaud cet après-midi, des températures quasi records pour un mois de mai. Cet après-midi, on attend 32 à 33 degrés sur l'ensemble du Calvados, aussi bien dans le sud des départements, Vire-Normandie, qu'on est en Normandie, que dans le Prébocage, au Mont-Donné. 33 degrés même attendu à Bayeux cet après-midi, avec un beau soleil et un grand ciel bleu. Le vent de secteur sud-est reste faible cet après-midi. Pour la suite de la semaine, ça sera à peu près le même type de temps demain, un temps lourd qui s'installera sur notre région, qui aura pour conséquence l'arrivée de potentiels orages à partir de mercredi après-midi, d'abord sur le bocage, alors sans grandes conséquences a priori, sinon le retour à des températures un petit peu plus conformes pour la fin de la semaine. C'était l'édition de la mi-journée de Radio VFM en ce lundi de Pentecôte. Très bel après-midi, je vous retrouve ce soir à 18h.

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3: Bonjour, toujours de fortes températures attendues ce lundi selon Météo France qui a étendu sa vigilance jaune canicule à 18 départements de l'ouest de la France, dont Paris et sa petite couronne. Des records de température ont été battus ce week-end, notamment en Bretagne. Et puis en cette période de forte chaleur, attention, les autorités appellent à la plus grande prudence concernant la baignade. Deux personnes sont mortes noyées ce dimanche en Gironde, emportées par des courants de Baigne. Un adolescent de 17 ans s'est également noyé samedi dans la Seine, aspiré par un courant dans un site interdit à la baignade près d'un barrage en Seine. Lundi de Pentecôte aujourd'hui, entre 20 et 30% des salariés sont tout de même à leur poste pour cette journée de solidarité annuelle. La mesure qui reste contestée par les syndicats rapporterait 2,5 milliards d'euros par an à l'État pour aider les personnes âgées et en situation de handicap. Sur les routes, pourtant, il y aura du monde pour rentrer. Bison Futé prévoit une circulation dense, notamment sur les axes reliant la Bretagne, Paris et le Nord-Ouest à la région normande. Au niveau national, la journée est classée orange. Une enquête ouverte à Rennes pour meurtre sur mineur. Un garçon de 12 ans a été retrouvé mort ce dimanche avec une serviette de bain mouillée, très serrée autour du cou. Un pêcheur a donné l'alerte après avoir entendu des cris inquiétants. La secrétaire générale de la CGT, Sophie Binet, annonce sa mise en examen pour diffamation après avoir dénoncé la répression syndicale chez Tefal. Le syndicat alerte depuis plusieurs mois sur la dangerosité des PFAS utilisés dans les poêles. À l'international, nouveau projet d'accord entre les États-Unis et l'Iran. Le secrétaire d'État américain Marco Rubio affirme qu'un accord pourrait être signé dès ce lundi avec Téhéran. Mais le président américain Donald Trump tempère et estime qu'il ne faut pas se presser car le temps joue pour eux. Du sport et du tennis avec une journée très compliquée hier pour les Français à Roland-Garros. Sur les 11 tricolores en lice ce dimanche, seuls deux ont rallié le deuxième tour. Tous les autres ont échoué, dont Pierre-Hugues Herbert au bout du suspense. Et qu'attend chez les dames également avec quatre anciennes vainqueurs de Grand Chelem qui sont éliminées. Au programme de cette deuxième journée qu'on espère meilleur, Hugo Humbert face à Adrien Manarino. Et le futur retraité Gaël Monfils qui lui va affronter Hugo Gaston en session de nuit.
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1: Bonjour à tous. Un épisode de chaleur précoce et remarquable frappe l'ouest du pays et l'Île-de-France. Un phénomène exceptionnel pour un mois de mai qui déclenche une vigilance jaune pour 18 départements, dont Paris et sa petite couronne. Et en cette période de forte chaleur, les autorités appellent à la plus grande prudence concernant la baignade. Deux personnes sont mortes noyées hier en Gironde, emportées par des courants de Baigne. Et un adolescent de 17 ans s'est noyé samedi dans la Seine, aspiré par un courant dans un site interdit à la baignade, près d'un barrage en Seine-et-Marne. Et il y aura du monde sur les routes des retours, selon Bison Futé, qui prévoit une circulation dense, notamment sur les axes reliant la Bretagne, Paris et le Nord-Ouest, à la région normande au niveau national. La journée est classée orange. La patronne de la CGT, Sophie Binet, est mise en examen pour des propos jugés diffamatoires. Elle avait dénoncé, je cite, « la répression syndicale chez Tefal ». Cette action en justice appuie un peu plus ses propos, selon Sophie Binet. Une primaire est-elle possible dans le camp macroniste en vue de la présidentielle de 2027? C'est en tout cas l'idée évoquée hier par Gabriel Attal. L'ancien Premier ministre s'est déclaré candidat à la présidentielle la semaine dernière. Un casse à la voiture Bélier a eu lieu vers 4h30 ce matin dans le 8e arrondissement de Paris, dans un magasin de luxe du boulevard Saint-Honoré. Deux individus gantés et cagoulés ont dérobé plusieurs sacs à main de grandes marques. Le préjudice est estimé à 200 000 euros. En Vendée, c'est une explosion qui s'est produite ce matin dans un immeuble à Vix. Elle a fait 7 blessés, dont un grave. Il s'agirait d'une tentative de suicide au gaz. Une enquête est ouverte, selon le sous-préfet de La Roche-sur-Yon. Et puis, sport, le tennis. Deuxième jour à Roland-Garros, sous la chaleur. 9 Français sont en lice aujourd'hui, dont Gaël Monfils, qui dispute à 39 ans le tournoi pour la dernière fois. Il sera opposé à Hugo Gaston dans la soirée. Au programme également, un duel franco-français entre Hugo Humbert et Adrian Manarino, ou encore Arthur Rinderknecht, opposé à l'Autrichien Yuri Rodionov.

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0: Apple TV Plus nous propose cette semaine Plaisir Maximum Garanti, une série américaine en 10 épisodes mêlant comédie et thriller autour d'une mère récemment divorcée. Paula tente de se reconstruire lorsqu'elle est entraînée dans une situation qui lui échappe. Convaincue d'avoir assisté à un meurtre, elle décide de mener sa propre enquête tout en se battant pour conserver la garde de sa fille.
1: J'aurais jamais cru que ma vie ressemblerait à ça aujourd'hui.
2: Je croyais qu'à mon âge, j'aurais une vie stable.
1: Tu te poses en victime.
2: J'arrive tout juste à me maintenir à flot.
3: Tu dis ça comme si c'était une mauvaise chose, mais tu t'en sors très bien.
2: Merci de m'écouter.
3: De rien. Désolé de faire le relou, mais il nous reste que 6 minutes.
2: Tu penses que 6 minutes, c'est assez?
3: Paula.
0: Une série entre comédie noire, suspense et récits de reconstruction intime. La saison 4 de SkyMed débarque sur Paramount+, soit 8 épisodes qui nous replongent dans les immensités sauvages du Grand Nord canadien où les équipes d'ambulances aériennes représentent souvent le seul accès aux soins. Cette saison va bousculer l'équilibre de l'équipe avec l'arrivée de nouvelles recrues, pilotes et soignants débutants.
4: C'est plus un vol d'entraînement, c'est une urgence.
5: C'est risqué de recruter.
6: Toi, tu t'occupes des pilotes et moi des infirmiers.
7: Vous vous connaissez? On a été fiancés.
8: SkyMed, c'est ma famille. Peut-être que ce sera une famille pour toi aussi.
9: On soigne des personnes.
10: Je prends pas ça à la légère.
9: Prouve-le alors.
8: On prend soin des nôtres. C'est clair?
9: C'est clair.
0: Une série tournée à North Bay et au Manitoba. La série coréenne Perfect Crown arrive enfin en France et sur Disney+. Le grand prince devenu régent pour son jeune neveu après la mort de son frère, le roi subit de nombreuses pressions. Sa belle-sœur souhaite en effet le voir se remarier au plus vite. Il va faire la rencontre de la fille illégitime d'un riche entrepreneur. Critiquée et sous-estimée, la jeune femme cherche à tout prix à faire sa place et va proposer au prince de l'épouser. Un arrangement de façade qui risque de se muer en des sentiments nouveaux. Sur Netflix, cette semaine, The Boroughs, retraite rebelle, une série en 8 épisodes. Dans une communauté de retraités apparemment idéale, un nouvel arrivant endeuillé fait une rencontre monstrueuse qui le pousse à rejoindre une bande de héros improbables. Ensemble, ils découvrent un sombre secret prouvant que le troisième âge peut réserver autant de dangers que de surprises. Un mélange inattendu entre X-Files et espions à l'ancienne. Voilà pour les sorties séries de la semaine. On se retrouve la semaine prochaine.

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1: Bonjour à tous. Un épisode de chaleur précoce et remarquable frappe l'ouest du pays et l'Île-de-France. Un phénomène exceptionnel pour un mois de mai qui déclenche une vigilance jaune pour 18 départements, dont Paris et sa petite couronne. Et en cette période de forte chaleur, les autorités appellent à la plus grande prudence concernant la baignade. Deux personnes sont mortes noyées hier en Gironde, emportées par des courants de Baigne. Et un adolescent de 17 ans s'est noyé samedi dans la Seine, aspiré par un courant dans un site interdit à la baignade, près d'un barrage en Seine-et-Marne. Et il y aura du monde sur les routes des retours, selon Bison Futé, qui prévoit une circulation dense, notamment sur les axes reliant la Bretagne, Paris et le Nord-Ouest, à la région normande au niveau national. La journée est classée orange. La patronne de la CGT, Sophie Binet, est mise en examen pour des propos jugés diffamatoires. Elle avait dénoncé, je cite, « la répression syndicale chez Tefal ». Cette action en justice appuie un peu plus ses propos, selon Sophie Binet. Une primaire est-elle possible dans le camp macroniste en vue de la présidentielle de 2027? C'est en tout cas l'idée évoquée hier par Gabriel Attal. L'ancien Premier ministre s'est déclaré candidat à la présidentielle la semaine dernière. Un casse à la voiture Bélier a eu lieu vers 4h30 ce matin dans le 8e arrondissement de Paris, dans un magasin de luxe du boulevard Saint-Honoré. Deux individus, gantés et cagoulés, ont dérobé plusieurs sacs à main de grandes marques. Le préjudice est estimé à 200 000 euros. En Vendée, c'est une explosion qui s'est produite ce matin dans un immeuble à Vix. Elle a fait 7 blessés, dont un grave. Il s'agirait d'une tentative de suicide au gaz. Une enquête est ouverte, selon le sous-préfet de La Roche-sur-Yon. Et puis, sport, le tennis, deuxième jour à Roland-Garros, sous la chaleur. 9 Français sont en lice aujourd'hui, dont Gaël Monfils, qui dispute à 39 ans le tournoi pour la dernière fois. Il sera opposé à Hugo Gaston dans la soirée. Au programme également, un duel franco-français entre Hugo Humbert et Adrian Manarino, ou encore Arthur Rinderknecht, opposé à l'Autrichien Juri Rodionov.
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4: Bienvenue dans les actualités People de cette semaine, c'est parti. On commence avec la chanteuse Rihanna qui a un nouveau tatouage étonnant. Rihanna a laissé ses trois fils, Azar, Yot et le petit Rocky, exprimer leur créativité sur ce tatouage. Elle a demandé à son tatoueur de reproduire leur dessin sur l'arrière de sa jambe. Résultat, un gribouillis d'enfant. La vidéo, évidemment, et les photos circulent sur le net. Je vous laisse vous régaler. On poursuit avec le groupe Oasis, bientôt au cinéma. Disney et Sony viennent d'annoncer la sortie d'un film consacré au retour des frères Gallagher lors de leur tournée 2025. Il devrait sortir le 11 octobre prochain au cinéma et en IMAX. Le projet est piloté par Stephen Knight, le créateur de Peaky Blinders. Pour la première fois en 25 ans, Noam et Liam ont accepté de répondre ensemble à des interviews. Un film qui promet une immersion totale des répétitions au backstage également. L'idée est de montrer comment leur musique continue de rassembler les générations malgré les tensions passées. Enfin, on termine avec une très très bonne nouvelle pour vous, les fans de Shakira qui vient d'annoncer son nouveau titre pour la Coupe du Monde 2026. 16 ans après le carton planétaire de Waka Waka, la star colombienne vient de signer l'hymne officiel de la compétition aux États-Unis. Son titre s'appelle Die Die et est disponible sur toutes les plateformes. Shakira donc de retour en Coupe du Monde cette année. Voilà pour les infos People, à très vite pour d'autres actus.

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1: Bonjour à tous. Un épisode de chaleur précoce et remarquable frappe l'ouest du pays et l'Île-de-France. Un phénomène exceptionnel pour un mois de mai qui déclenche une vigilance jaune pour 18 départements, dont Paris et sa petite couronne. Et en cette période de forte chaleur, les autorités appellent à la plus grande prudence concernant la baignade. Deux personnes sont mortes noyées hier en Gironde, emportées par des courants de Baigne. Et un adolescent de 17 ans s'est noyé samedi dans la Seine, aspiré par un courant dans un site interdit à la baignade, près d'un barrage en Seine-et-Marne. Et il y aura du monde sur les routes des retours, selon Bison Futé, qui prévoit une circulation dense, notamment sur les axes reliant la Bretagne, Paris et le Nord-Ouest, à la région normande au niveau national. La journée est classée orange. La patronne de la CGT, Sophie Binet, mise en examen pour des propos jugés diffamatoires. Elle avait dénoncé, je cite, « la répression syndicale chez Tefal ». Cette action en justice appuie un peu plus ses propos, selon Sophie Binet. Une primaire est-elle possible dans le camp macroniste en vue de la présidentielle de 2027? C'est en tout cas l'idée évoquée hier par Gabriel Attal. L'ancien Premier ministre s'est déclaré candidat à la présidentielle la semaine dernière. Un casse à la voiture Bélier a eu lieu vers 4h30 ce matin dans le 8e arrondissement de Paris, dans un magasin de luxe du boulevard Saint-Honoré. Deux individus, gantés et cagoulés, ont dérobé plusieurs sacs à main de grandes marques. Le préjudice est estimé à 200 000 euros. En Vendée, c'est une explosion qui s'est produite ce matin dans un immeuble à Vix. Elle a fait 7 blessés, dont un grave. Il s'agirait d'une tentative de suicide au gaz. Une enquête est ouverte, selon le sous-préfet de La Roche-sur-Yon. Et puis pour le tennis, deuxième jour à Roland-Garros, sous la chaleur. 9 Français sont en lice aujourd'hui, dont Gaël Monfils, qui dispute à 39 ans le tournoi pour la dernière fois. Il sera opposé à Hugo Gaston dans la soirée. Au programme également un duel franco-français entre Hugo Humbert et Adrian Manarino, ou encore Arthur Rinderknecht, opposé à l'Autrichien Jurij Rodionov.

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1: Bonjour à tous. Un épisode de chaleur précoce et remarquable frappe l'ouest du pays et l'Île-de-France. Un phénomène exceptionnel pour un mois de mai qui déclenche une vigilance jaune pour 18 départements, dont Paris et sa petite couronne. Et en cette période de forte chaleur, les autorités appellent à la plus grande prudence concernant la baignade. Deux personnes sont mortes noyées hier en Gironde, emportées par des courants de Bain. Et un adolescent de 17 ans s'est noyé samedi dans la Seine, aspiré par un courant dans un site interdit à la baignade, près d'un barrage en Seine-et-Marne. Et il y aura du monde sur les routes des retours, selon Bison Futé, qui prévoit une circulation dense, notamment sur les axes reliant la Bretagne, Paris et le Nord-Ouest à la région normande au niveau national. La journée est classée orange. La patronne de la CGT, Sophie Binet, mise en examen pour des propos jugés diffamatoires. Elle avait dénoncé, je cite, « la répression syndicale chez Tefal ». Cette action en justice appuie un peu plus ses propos, selon Sophie Binet. Une primaire est-elle possible dans le camp macroniste en vue de la présidentielle de 2027? C'est en tout cas l'idée évoquée hier par Gabriel Attal. L'ancien Premier ministre s'est déclaré candidat à la présidentielle la semaine dernière. Un casse à la voiture Bélier a eu lieu vers 4h30 ce matin dans le 8e arrondissement de Paris, dans un magasin de luxe du boulevard Saint-Honoré. Deux individus, gantés et cagoulés, ont dérobé plusieurs sacs à main de grande marque. Le préjudice est estimé à 200 000 euros. En Vendée, c'est une explosion qui s'est produite ce matin dans un immeuble à Vix. Elle a fait 7 blessés, dont un grave. Il s'agirait d'une tentative de suicide au gaz. Une enquête est ouverte, selon le sous-préfet de La Roche-sur-Yon. Et puis sport, le tennis, deuxième jour à Roland-Garros sous la chaleur. 9 Français sont en lice aujourd'hui, dont Gaël Monfils qui dispute à 39 ans le tournoi pour la dernière fois. Il sera opposé à Hugo Gaston dans la soirée. Au programme également un duel franco-français entre Hugo Humbert et Adrian Manarino, ou encore Arthur Rinderknecht opposé à l'Autrichien Yuri Rodionov.
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1: Votre soirée télé pour ce lundi, c'est parti avec l'été 36 ce soir sur TF1 qui se poursuit. Notre série avec notamment Miu Miu ou encore François-Xavier de Maison. France 2, Meurtre au paradis. Sur France 4, comédie musicale Made in France, documentaire réalisé par Christophe David. Le magazine Sur le front présenté par Hugo Clément ce soir sur France 5. Et puis enfin sur M6, Marie au premier regard, la suite de la saison 10. Très belle soirée télé en ce lundi 25 mai.

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1: Bonjour à tous. Un épisode de chaleur précoce et remarquable frappe l'ouest du pays et l'Île-de-France. Un phénomène exceptionnel pour un mois de mai qui déclenche une vigilance jaune pour 18 départements, dont Paris et sa petite couronne. Et en cette période de forte chaleur, les autorités appellent à la plus grande prudence concernant la baignade. Deux personnes sont portes noyées hier en Gironde, emportées par des courants de Baigne. Et un adolescent de 17 ans s'est noyé samedi dans la Seine, aspiré par un courant dans un site interdit à la baignade, près d'un barrage en Seine-et-Marne. Et il y aura du monde sur les routes des retours, selon Bison Futé, qui prévoit une circulation dense, notamment sur les axes reliant la Bretagne, Paris et le Nord-Ouest à la région normande. Au niveau national, la journée est classée orange. La patronne de la CGT, Sophie Binet, est mise en examen pour des propos jugés diffamatoires. Elle avait dénoncé, je cite, « la répression syndicale chez Tefal ». Cette action en justice appuie un peu plus ses propos, selon Sophie Binet. Une primaire est-elle possible dans le camp macroniste en vue de la présidentielle de 2027? C'est en tout cas l'idée évoquée hier par Gabriel Attal. L'ancien Premier ministre s'est déclaré candidat à la présidentielle la semaine dernière. Un casse à la voiture Bélier a eu lieu vers 4h30 ce matin dans le 8e arrondissement de Paris, dans un magasin de luxe du boulevard Saint-Honoré. Deux individus, gantés et cagoulés, ont dérobé plusieurs sacs à main de grande marque. Le préjudice est estimé à 200 000 euros. En Vendée, c'est une explosion qui s'est produite ce matin dans un immeuble à Vix. Elle a fait 7 blessés, dont un grave. Il s'agirait d'une tentative de suicide au gaz. Une enquête est ouverte, selon le sous-préfet de La Roche-sur-Yon. Et puis, sport, le tennis, deuxième jour à Roland-Garros sous la chaleur. 9 Français sont en lice aujourd'hui, dont Gaël Monfils, qui dispute à 39 ans le tournoi pour la dernière fois. Il sera opposé à Hugo Gaston dans la soirée. Au programme également, un duel franco-français entre Hugo Humbert et Adrian Manarino, ou encore Arthur Rinderknecht opposé à l'Autrichien Juri Rodionov.
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1: Bonjour, bonjour à toutes et à tous. Soyez les bienvenus pour ce journal régional. Dans l'actualité de ce lundi de Pentecôte, tout d'abord, prudence sur la route aujourd'hui. Vous êtes nombreux à rentrer après un long week-end de 3 jours très ensoleillé. Bison futé a hissé le drapeau orange dans le sens des retours sur un grand quart nord-ouest. Les 5 départements sont concernés en Normandie. Prudence et patience donc, parce que vous êtes susceptible de vous exposer à des bouchons relativement conséquents par endroit et par moment. Si vous êtes nombreux sur les routes aujourd'hui, vous étiez aussi très nombreux à Saint-Laurent-de-Cuve, la petite commune du Sud-Manche qui accueillait la 24e édition de son Festival des Papillons de Nuit, cette édition 2026 qui s'est refermée hier soir avec entre autres sur la scène principale M. Pokora.

0: M. Pokora qui a enflammé les papillons de nuit hier soir avant que Sean Paul ne referme donc cette 24e édition. La prestation de l'artiste Mika samedi soir restera aussi parmi les grands moments donc de ce festival qui a attiré quasiment 100 000 festivaliers durant 3 jours sous un beau soleil. Et les habitués savent que c'est loin d'être le cas chaque année. Dans l'actualité également, dans le Bessin, cette exposition à voir jusqu'à dimanche prochain à l'hôtel du Doyen de Bayeux. Exposition baptisée Europe Vision d'Artiste. 40 artistes nous invitent à un voyage unique à travers le continent. Chacun d'entre eux a choisi un pays d'Europe comme source d'inspiration pour donner naissance à une œuvre originale. Cette exposition, organisée dans le cadre des Journées de l'Europe et dans un contexte géopolitique particulièrement incertain, les précisions de Régis Baudrug, l'artiste franco-ukrainien, président de l'association Réalité Art Actuel, elle est installée à Villers-Bocage.
1: 40 artistes, 27 pour l'Union européenne et 11 pays qui ont fait une demande officielle pour rentrer dans l'Union européenne. Donc ça va être le Kosovo, la Macédoine, la Serbie, la Géorgie. Et on a rajouté 2 artistes pour l'Ukraine et 2 artistes pour le Danemark parce qu'on a considéré que le Groenland était un peu à part. Voilà. Donc chaque artiste travaille sur un pays. Cette expo se veut vraiment apolitique. C'est vraiment l'Europe culturelle qu'on a essayé de traiter. Mais rien n'est complètement apolitique. On est obligatoirement, dès qu'on est avec des artistes qui sont quand même pro-européens, dans la politique. Et il y a des choses tout à fait différentes. C'est pas une exposition de peinture. Il y a 5 ou 6 peintres, 5 ou 6 photographes, des graveurs, vraiment un panel de différents plasticiens et plasticiennes.
0: Europe Vision d'Artiste, une exposition à voir jusqu'à dimanche prochain à l'hôtel du Doyen, rue Lambert-le-Forestier. C'est à Bayeux, bien sûr, entrée libre gratuite tous les jours de 11h à 18h. Et puis nocturne jusqu'à 23h samedi prochain à l'occasion de Pierre en Lumière, le festival du patrimoine normand. On passe au sport d'abord avec tout d'abord le football. La 21e journée du championnat de Régional 1, c'était ce week-end. Le Bayeux Football Club a été corrigé à Saint-Marcel, 4-0 au samedi soir. Le BFC 7e du classement qui a désormais assuré son maintien. Il pointe à la 7e place du classement. Il terminera la saison à domicile vendredi prochain à partir de 19h contre la réserve d'Avranches. Les joueurs du Bayeux Football Club qui, je ne sais pas si c'est une excuse, mais étaient au Stade de France samedi soir pour la finale de la Coupe de France qui a vu la victoire, vous le savez, du Racing Club de Lens face à l'OGC Nice. Le président, les joueurs et le staff avaient été conviés par la Fédération Française de Football en tant que petits poussés de la compétition. Ils ont même pu fouler la pelouse du Stade de France. Ils se sont vus acclamés par le stade, de quoi nourrir évidemment des souvenirs impérissables. Le foot, on y revient avec le championnat régional 2, la défaite de la réserve de Vire 1-0 à Alençon. C'était samedi soir, Vire 2e qui reste malgré tout dans la course à la montée en Régional 1. Tout se jouera lors de la dernière journée. Il y a du vélo aujourd'hui dans le bocage virois avec la suite et la fin de la fête de la Pentecôte à Landelles et Coupigny. C'était vide-grenier samedi, défilé de véhicules et tracteurs anciens hier avec notamment la présence du Bagade de Vire. Et comme le veut la tradition, eh bien ça se termine en vélo aujourd'hui, n'est-ce pas Catherine Jouot, la présidente du comité des fêtes?
2: À Landelles, donc le lundi, c'est la tradition, c'est la course cycliste, c'est le prix Maurice Grimoud, donc qui était bénévole dans les 2 associations que sont le comité des fêtes et l'UCL. Donc on a souhaité avec l'UCL donner le son nom à cette course. Et cette année, ce sera des courses de jeunes, donc de 9 ans à 15 ans.
0: La suite et la fin de la fête de la Pentecôte à Landelles et Coupigny. Donc c'est dans le bocage virois près de Saint-Sever.
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0: Un ciel clair, des températures chaudes hein, ce soir pour nous accompagner en ce début de soirée, en ce lundi de Pentecôte. 23 à 24 degrés ce soir, 21 à 22 degrés dans l'intérieur la nuit prochaine. 21 degrés également à Bayeux en milieu de nuit. Nuit chaude, hein, donc je vous le disais. Demain, on retrouvera le soleil dès le matin. Un ciel peu nuageux, peut-être un tout petit peu plus de nuages qu'aujourd'hui, mais des températures qui resteront en tout cas extrêmement élevées avec des valeurs enregistrées enregistrer de 16 à 19 degrés dès le matin. L'après-midi, il fera 28 degrés sur les plages, 33 à 34 degrés dans le centre du Calvados, dans le Pré-Bocage. On pourrait même atteindre 36, voire 37 degrés demain après-midi sur le Bocage-Virois et le secteur de Condé en Normandie également, avec un vent variable faible en général. Pour mercredi, c'était quasi inéluctable, hein. Ça va s'orager tout ça, l'arrivée d'orages sur notre région, principalement sur le sud du Calvados. En principe, cet épisode devrait évacuer assez rapidement notre région, laissant place à l'arrière au retour du soleil, mais avec des températures un petit peu plus conformes pour la fin de la semaine. C'est la fin de ce journal, merci de l'avoir suivi, je vous souhaite un très bon début de soirée ensoleillé, évidemment, partout dans notre région. Je vous retrouve dès 6h demain matin.

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4: Bonsoir à tous. 8 départements de l'ouest de la France ont été placés en vigilance orange canicule pour demain. Météo France souligne un épisode exceptionnel puisque jamais une telle alerte n'a été déclenchée aussitôt dans l'année avec des températures frôlant les 40 degrés. Le week-end de Pentecôte a été marqué justement par plusieurs drames sur fond de forte chaleur en France. Au moins 7 personnes sont mortes, notamment lors d'épreuves sportives à Lyon et Paris, où des coups de chaleur et des malaises ont été signalés. Les températures élevées ont aussi favorisé les noyades, avec plusieurs décès qui ont été recensés dans le Maine-et-Loire, en Seine-et-Marne, dans le Bas-Rhin ou encore en Gironde. Les autorités appellent à limiter les efforts physiques, s'hydrater et redoubler de prudence près des points d'eau. À Rennes, un garçon de 11 ans a été retrouvé mort hier sur les bords de la Vilaine avec une serviette nouée autour du cou. Un adolescent de 16 ans a été interpellé et une jeune fille de 15 ans s'est ensuite présentée aux autorités. Tous deux ont été placés en garde à vue. Ils avaient été vus avec la victime avant le drame. Une enquête a été ouverte. Donald Trump a affirmé sur son réseau social que tout accord avec l'Iran serait soit excellent et significatif, soit qu'il n'y en aurait pas. Il a aussi critiqué l'accord nucléaire conclu en 2015 sous l'administration de Barack Obama, qu'il juge désastreux en ayant favorisé l'accès de l'Iran à l'arme nucléaire. On poursuit avec un autre décès, celui de la députée Horizon de Vendée, Béatrice Bellamy, des suites d'un cancer à l'âge de 59 ans. Élue en 2022, ancienne maire de La Roche-sur-Yon et engagée sur les questions de sport et de santé, elle avait auparavant exercé dans l'industrie pharmaceutique. Et on termine ce flash avec un mot de sport et de tennis, bien sûr. Plusieurs Français sont en lice pour cette deuxième journée à Roland-Garros, dont Gaël Monfils pour le dernier de sa carrière. Arthur Rimdarknecht et Lucas Van Aché se sont eux qualifiés pour le second tour. Et voilà pour l'essentiel de l'actualité. Je vous souhaite une excellente soirée. À notre écoute.
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2: Votre soirée télé pour ce lundi, c'est parti avec l'été 36 ce soir sur TF1 qui se poursuit. Notre série avec notamment Miu Miu ou encore François-Xavier de Maison. France 2, Meurtre au paradis. Sur France 4, comédie musicale Made in France, documentaire réalisé par Christophe David. Le magazine Sur le front présenté par Hugo Clément ce soir sur France 5. Et puis enfin sur M6, Marie au premier regard, la suite de la saison 10. Très belle soirée télé en ce lundi 25 mai.
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1: Bonsoir à tous. 8 départements de l'ouest de la France ont été placés en vigilance orange canicule pour demain. Météo France souligne un épisode exceptionnel puisque jamais une telle alerte n'a été déclenchée aussitôt dans l'année avec des températures frôlant les 40 degrés. Le week-end de Pentecôte a été marqué justement par plusieurs drames sur fond de forte chaleur en France. Au moins 7 personnes sont mortes, notamment lors d'épreuves sportives à Lyon et Paris, où des coups de chaleur et des malaises ont été signalés. Les températures élevées ont aussi favorisé les noyades, avec plusieurs décès qui ont été recensés dans le Maine-et-Loire, en Seine-et-Marne, dans le Bas-Rhin ou encore en Gironde. Les autorités appellent à limiter les efforts physiques, s'hydrater et redoubler de prudence près des points d'eau. À Rennes, un garçon de 11 ans a été retrouvé mort hier sur les bords de la Vilaine avec une serviette nouée autour du cou. Un adolescent de 16 ans a été interpellé et une jeune fille de 15 ans s'est ensuite présentée aux autorités. Tous deux ont été placés en garde à vue. Ils avaient été vus avec la victime avant le drame. Une enquête a été ouverte. Donald Trump a affirmé sur son réseau social que tout accord avec l'Iran serait soit excellent et significatif, soit qu'il n'y en aurait pas. Il a aussi critiqué l'accord nucléaire conclu en 2015 sous l'administration de Barack Obama, qu'il juge désastreux en ayant favorisé l'accès de l'Iran à l'arme nucléaire. On poursuit avec un autre décès, celui de la députée Horizon de Vendée, Béatrice Bellamy, des suites d'un cancer à l'âge de 59 ans. Élue en 2022, ancienne maire de La Roche-sur-Yon et engagée sur les questions de sport et de santé, elle avait auparavant exercé dans l'industrie pharmaceutique. Et on termine ce flash avec un mot de sport et de tennis, bien sûr. Plusieurs Français sont en lice pour cette deuxième journée à Roland-Garros, dont Gaël Monfils pour le dernier de sa carrière. Arthur Rimdarknecht et Lucas Vanhaché se sont eux qualifiés pour le second tour. Et voilà pour l'essentiel de l'actualité. Je vous souhaite une excellente soirée. À notre écoute.

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1: Bonsoir à tous. 330 records de chaleur mensuels ont déjà été battus ou égalés en France aujourd'hui. 8 départements de l'ouest de la France ont également été placés en vigilance orange canicule pour demain. Météo France souligne un épisode exceptionnel. Et justement, au moins 7 personnes sont mortes, notamment lors d'épreuves sportives à Lyon et à Paris où des coups de chaleur et des malaises ont été signalés. Les températures élevées ont aussi favorisé les noyades avec plusieurs décès qui ont été recensés. Les autorités appellent à limiter les efforts physiques, à bien s'hydrater et à redoubler de prudence près des points d'eau. Et du côté de Rennes, un garçon de 11 ans a été retrouvé mort sur les bords de la Vilaine avec une serviette nouée autour du cou. Un adolescent de 16 ans et une jeune fille de 15 ans ont été placés en garde à vue. Une enquête pour meurtre sur mineur a été ouverte. Et une femme d'une quarantaine d'années a été grièvement blessée par balle à la gorge ce matin à Vars dans les Hautes-Alpes alors qu'elle se trouvait sur la voie publique. Son pronostic vital est engagé et elle a été évacuée vers le CHU de Grenoble. Une enquête pour tentative d'homicide a été ouverte. On continue avec 3 personnes âgées entre 16 et 18 ans qui ont été mises en examen après l'incendie mortel d'un immeuble dans le Rhône le 11 mai dernier. Elles sont poursuivies pour destruction volontaire ayant entraîné la mort et association de malfaiteurs. Le sinistre avait fait 3 morts et plusieurs blessés. Et on poursuit sur le même thème avec un important incendie qui s'est déclaré aujourd'hui dans un entrepôt textile de 1000 mètres carrés près de Bruxelles. Le plan de catastrophe a été déclenché et des habitants proches ont été évacués à cause de fumée toxique. Et à l'approche de la finale de la Ligue des Champions entre le PSG et Arsenal, la ville de Paris affiche son soutien au club. La tour Eiffel sera illuminée en bleu et rouge vendredi soir, puis samedi lors de l'entrée des joueurs et de l'hymne. Et enfin en tennis, Rinderknecht, Humbert et Van Aché se sont qualifiés pour le second tour de Roland-Garros. Gaël Monfils, lui, joue ce soir en night session face à Hugo Gaston.
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